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6: Salutations à tous, ici Martin Lachance qui vous souhaite la bienvenue pour 2 heures de bon blues. C'est Sous un ciel blues qui s'ouvre à l'instant sur les ondes de votre radio préférée, un peu partout en province, dans le Bas-Saint-Laurent, du côté de Charlevoix, du côté de Québec, Longueuil et partout. Sous un ciel blues est diffusé d'une façon hebdomadaire et c'est un privilège d'être en votre compagnie. Pour les 2 prochaines heures, je vous présente ce que j'ai nommé blues, discographie blues 101 en compagnie de mon ami et collègue Sylvain Ménard, que vous connaissez sûrement, grande voix de la radio. Il a été longtemps celui qui s'occupait de la chronique de disque à l'émission de Paul Arcand au 98.5. Il était également, bien sûr, associé au Festival international de jazz de Montréal. Il est le frère de André Ménard, qui est le cofondateur de ce festival. Et Sylvain Ménard collabore régulièrement à mon émission Sous un ciel blues. Alors, on vous a concocté, disons-le, une discographie blues 101 pour vous faire jouer quelques morceaux comme ça qui sont importants dans l'histoire du blues. Alors, installez-vous confortablement pour les 2 prochaines heures. C'est co-animation avec Sylvain Ménard en ma compagnie. J'espère que vous allez apprécier cette émission spéciale Blues Discographie 101. Sylvain Ménard, salut Sylvain.
7: Ma surprise.
6: Oui.
7: Celle d'entendre ma voix.
6: Oui, oui.
7: Aïe, content d'être là.
6: Très content
7: d'être là. Désolé, j'ai manqué notre dernier rendez-vous.
6: Mais c'est pas grave, ça, tu viens quand tu veux.
7: Mais on se reprend ce soir.
6: Exactement.
7: Je suis bien content d'être là.
6: Très content. D'ailleurs, l'idée qu'on a eue ce soir a été proposée par toi, puis je l'ai trouvée vraiment sensationnelle et de circonstance aussi, parce que, puis je pense que tu vas l'expliquer, souvent les gens nous demandent, amateurs de blues, tout ça, souvent à moi, puis toi qui as fait longtemps de la radio, peux-tu me dire quel album de blues acheter? J'aimerais ça faire une liste. C'est difficile, c'est un peu discographie blues 101 qu'on va faire ce soir, Sylvain, mais je t'écoute là-dessus.
7: Mais l'idée, c'est pas d'avoir raison, c'est de suggérer. Non. Parce qu'effectivement, souvent, on se fait demander quel album je devrais avoir en premier. Bon, ton disque des Beatles préféré, c'est lequel? Puis après ça, je devrais écouter que. Il faut commencer par en quelque part.
6: Oui.
7: Ce soir, ce qu'on va faire, chacun notre tour, toi, tu vas faire la première heure, l'heure qui s'en vient, moi, je vais faire l'heure suivante.
6: Oui.
7: C'est des albums qui, nous ont touchés. Et que si on avait à tout recommencer notre apprentissage dans le blues, on commencerait par ces albums-là. C'est ce qu'on va faire ce soir. C'est-à-dire avec des découvertes qui... des découvertes. C'est pas nécessairement des découvertes dans le sens où c'est souvent des classiques, mais si tu te dis, OK, si tu commences par cet item-là, il y a bien des chances que tu sois tenté par l'autre item qui s'en vient, puis tout. C'est finalement... une chaîne de bonne fréquentation. Tu sais comme moi, j'aime les bonnes fréquentations.
6: Oui, les bonnes fréquentations.
7: Bon, c'est ça. Ça fait

0: Et à toi, Sylvain, également. C'est pas nécessairement chronologique. Donc, je vais pas avec les années 60 en premier, puis je descends sur les 10. C'est vraiment pêle-mêle. Puis au début, je me suis dit, est-ce que je vais par année? J'ai dit non, je vais le laisser pêle-mêle. Puis ça va être la beauté de la chose. Puis il y a quelques anecdotes sur chacun, mais très court. J'ai décidé de débuter par Eric Clapton. Je pense que c'est un choix commun qu'on a. Mais Clapton, moi, j'y étais avec son album sorti en 1994, qui porte le nom de « From the Cradle ». Sur cet album-là, il reprend plein de classiques. Là. Il n'y a aucune chanson qui sont de son cru, mais c'est des classiques du répertoire de Robert Johnson. Ce qu'il a fait souvent, d'ailleurs, il a fait un album concept seulement pour la musique de Robert Johnson, mais là, il est allé avec des pièces de Willie Dixon, des pièces de Buddy Guy, alors des pièces qui s'agencent très, très bien ensemble. C'est un album sur lequel on retrouve évidemment les musiciens de Clapton de cette époque-là, mais qui ont tourné avec lui pendant des années également, puis il y en a certains encore qui sont avec lui. De cet album-là, From the Cradle, j'ai choisi la pièce I'm Tore Down. Puis c'est une pièce qui je pense que c'est la pièce qui ouvre l'album, si je me souviens bien. Puis ça donne le ton électrique à la façon Clapton. Cet album-là, c'est un bijou. Encore moi, avec mon émission cette année, dans les années 2025-2026, je me réfère souvent. C'est quand même loin, 1994, mais j'y vais souvent.
1: Ça vient des albums de référence.
0: Oui.
1: C'est pour ça qu'on y revient.
0: Oui.
1: À un moment donné, pour se ressourcer, pour retrouver ses repères aussi. Non, je comprends très bien l'idée. Ben, avec Clapton, ben, c'est que tu peux avoir 3-4 albums de référence comme ça.
0: Oui.
1: Parce que Clapton peut avoir 3-4 personnalités à la guitare.
0: Tout à fait.
1: Dépendamment de l'époque. Mais ben, c'est toujours. Ben, c'est ça. Moi, j'en avais suggéré 2. Peut-être même 3.
0: Oui.
1: Mais c'est ça. Des surprises s'en viennent.
0: Alors, on y va avec un premier extrait. Donc, je vous rappelle encore l'album, s'il y en a qui veulent prendre des notes. C'est Eric Clapton, 1994, From the Cradle, la pièce choisie tirée de cet album-là. C'est I'm Tore Down.

0: Damn Right I've Got the Blues, deuxième choix de suggestion, Sylvain, avec l'éternel, disons-le, Bodegas. Il aura 90 ans le 31 juillet prochain.
1: Ce gars-là est un phénomène.
0: 90 ans. Il est encore en tournée. Il sera à Toronto là, le 15 juillet. Il va être à Toronto, au Massey Hall. Mais il fait plus de tournée, mais il fait des dates comme ça. Là. Pas de tournée.
1: Ben, rendu à son âge,
0: il choisit.
1: Il a fini par avoir le droit de choisir.
0: Oui.
1: Mais c'est des phénomènes. Mais les musiciens de blues, souvent, se rendent jusqu'au bout.
0: Oui. C'est ça qui arrive, hein, comme B.B. King, entre autres. Là.
1: Oui.
0: Puis, non, c'est vrai. Puis cet album-là, c'est un album fort. Puis autant pour moi, évidemment, je trouve que c'est un des incontournables de Bodegas. Puis à l'époque où ce qui est arrivé, Damn Right I've Got a Blues, c'est la pièce titre. Il y en a d'autres très bonnes. Là. Il y a Mustang Sally là-dedans. Ouais. Puis il y a Jeff Beck qui joue dans cet album-là. Il y a beaucoup d'invités. Puis 91, c'est l'époque où c'est l'année suivante, le décès de Stevie Ray Vaughan, qui était un bon ami de Bodegas. Tu sais, il était là d'ailleurs pour le dernier spectacle ensemble à Alpine Valley. Puis il y a une toune là-dessus qui s'appelle Remembering Stevie. C'est un 6 minutes 52 instrumental ou Bodegas, écrit par lui. Instrumental, c'est seulement que de la guitare de Bodegas, mais Remembering Stevie, c'est dans l'esprit de souvenir de Stevie Ray Vaughan. C'est la pièce qui ferme l'album. C'est un bijou d'album. C'est vraiment. Puis c'est encore des pièces qu'il traîne en spectacle.
1: Les années 80 ont été des années de relance pour le blues.
0: Oui. Oui.
1: Et à partir de ce moment-là, les effets ont été durables.
0: Oui.
1: Mais c'est ça, dans les années 70, c'était pas que ça marchait. Ben, ça marchait
0: non,
1: un petit peu moins.
0: Ben, oui.
1: Il y avait un petit peu moins d'exposition. L'industrie du disque s'attardait pas trop au blues où c'était des étiquettes qui étaient vraiment de troisième zone. Puis à un moment donné, dans les années 80, avec des Stevie Ray Vaughan, tout ça, il y a comme eu une résurgence. Clapton a recommencé à s'affirmer à ce moment-là.
0: C'est vrai, oui. Tout à fait.
1: Non, mais il y a eu quelque chose, il y a eu une ouverture.
0: Un revival.
1: À laquelle on n'avait pas eu droit depuis les années 60, puis on en a déjà parlé, avec le blues britannique, où les Britanniques ont ouvert les bras aux bluesmen américains.
0: Américains, surtout, oui.
1: Ce qui avait vraiment relancé le blues à ce moment-là. Comme je te disais, les années 70, les années blues plus rock, mais le vrai blues de blues... Les années 80.
0: Oui.
1: Puis après ça, ça repart.
0: Je suis d'accord. Ça repart de ce côté-là. Alors, c'est une bonne pièce maîtresse, un album à voir. Damn Right I've Got the Blues. Il y en a plusieurs de Bodegas. Moi, je les trouve un peu, surtout l'époque 90-2000, je les trouve un peu, non pas 90, c'était très bon encore, mais 2000-2000, il y en a qui sont inégaux un peu.
1: Mm-hmm.
0: Mais depuis 2016, je te dirais la dernière décennie, on dirait qu'il y a comme le bon vin, Bodegas, il y a. Vraiment, il y a une qualité supérieure dans ces albums qu'il a obtenus. Là. D'ailleurs, avec des performances et des invités sur ces albums, comme Keith Richards et Mick Jagger qui sont venus. Là. Ils sont des bons potes.
1: La famille Blues est une grande famille.
0: Là, je recule en 1977. Un autre album fort, intéressant, c'est Muddy Waters, son album Hard Again. Cet album-là arrive à un moment où, ce que, comme tu le disais, Muddy Waters, juste dans des albums, mais qui sont peu mis de l'avant. Puis c'est le milieu des années 70 où ce qui est un peu oublié, Muddy Waters. Là, les années 50 ont été fortes, 60 pour lui. Milieu 70, là, on est dans, bon, c'est le début de l'époque disco, c'est une autre époque. Mais il y a quelque chose d'intéressant avec cet album-là, c'est que c'est Johnny Winter qui va le traîner en studio. Il va lui dire, Muddy, viens-t'en, si on va lire sur Wikipédia cet album-là, c'est ça. Viens-t'en, on va produire un album ensemble, je vais le produire, puis je vais jouer là-dessus. Fait que Muddy, au début, est pas très friand, mais accepte avec ses musiciens d'époque, parce qu'on retrouve James Cotton là-dessus, on retrouve Willie Big Eye Smith à la batterie, des gars qui n'ont pas joué avec Muddy depuis une couple d'années. Là. Fait qu'on les reprend dans un studio, puis Johnny Winter va faire un très beau travail. La pièce qui ouvre l'album, c'est Manish Boy. C'est particulier, cette version-là, parce qu'il y en a plusieurs. Il y en a fait plein de versions Waters. Mais cette version-là, en 77, est particulière. Puis après cet album-là, il va partir en tournée avec Johnny Winter, avec James Cotton également. Puis ils vont sortir l'album live, qui va sortir en 78, l'année suivante. Puis ça a été très, très populaire. Je me demande même, si je me souviens bien, il avait été en nomination dans la catégorie Blues Grammy Hard Again en 77. Je me souviens pas s'il a gagné, là, mais en tout cas, c'est un album fort, très intéressant. J'ai même acheté, j'avais une copie originale, là, sur vinyle, mais j'ai racheté... ils ont fait une réédition en 2015, puis ils ont mis des pièces studio qui n'avaient pas paru sur l'original. Ça, c'est toujours intéressant pour collectionneur.
1: Mais ça arrive de plus en plus.
0: Wow, wow,
1: il y avait d'autres éditions avec des pièces... Oui. Avec des valeurs ajoutées comme
0: oui,
1: ça. Là.
0: Oui, ça, c'est merveilleux.
1: Ben oui.
0: Deuxième, il y a deux CD dans la... Dans
1: puis ça permet aux compagnies de nous revendre le deuxième disque pour une deuxième fois.
0: Tout à fait. On note dans la version qui ouvre l'album, Muddy Waters qui rouvre avec... Oh, vous allez entendre. Mais il y a Johnny Winter. Portez attention, chers auditeurs. Johnny Winter qui crie à l'arrière-plan. Et quand je dis il crie, il crie.
1: Il crie.
0: Il crie. Manish Boy, Muddy Waters, 1977.
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0: Joe Bonamassa, un incontournable qui, depuis plus de 20 ans maintenant, est à l'avant-plan du blues. C'est un album très important, que un des premiers que j'ai que je me suis procuré de Joe Bonamassa. Mm-hmm. C'est son album Blues Deluxe en 2003. Comme le titre de l'album l'indique, Blues Deluxe, c'est des classiques du blues, comme celle-là de Robert Johnson. Mais il reprend également des pièces un peu plus obscures, comme le titre de l'album Blues Deluxe, qui est un vieux slow de Rod Stewart de 1969. Qui est assez particulier, que je connaissais pas.
1: Sur son premier album, où, au moment où il sortait des Faces.
0: Oui, exactement. Exactement là. Il reprend également Burning Hell de John Lee Hooker. Mais des pièces, tu sais, au lieu d'avoir repris Boom Boom de John Lee Hooker, il reprend Burning Hell, que je connaissais pas. Fait que des pièces un peu
1: mais,
0: plus obscures.
1: Mais le blues nous permet ça. Mais le blues nous permet même de reprendre des chansons que l'on connaît depuis longtemps et de ne pas les reconnaître à un moment donné. Vive le blues!
0: Vive le blues!
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0: Sous un ciel blues se poursuit. Martin Lachance, toujours en votre compagnie. Nous allons poursuivre cette émission spéciale Blues 101, Blues Discographie 101, émission réalisée en avril dernier, donc avril 2026, en compagnie de mon collègue et ami Sylvain Ménard, une bibliographie musicale sur tout ce qui est musical en général, et également dans le blues en ma compagnie. On vous suggère comme ça différents artistes, différents albums de blues pour votre bon feeling musical. À venir dans les prochaines minutes, vous entendrez notamment Willie Dixon, il y aura Guy Bélanger et Etta James également. De retour donc à Martin Lachance et Sylvain Ménard à Sous un ciel blues. Collabore encore avec mon émission à mon grand plaisir, c'est un privilège.
1: Et c'est le mien aussi.
0: Faire de la radio avec Sylvain Ménard. On a écouté Joe Bonamassa avant la pause, puis là, ben, on va écouter... parce que Joe Bonamassa, sa carrière à lui, mais il y a une carrière importante en duo avec Bette Hart. Puis Bette Hart aussi, elle a sa carrière à elle-même. Mais en 2011, il y a un premier de trois albums solo qu'ils vont nous donner. C'est l'album Don't Explain. Et encore là, il fait la même chose qu'il avait fait sur Blues Deluxe en 2023. Il a invité Bette Hart, que je ne connaissais pas, mais il m'a fait découvrir sa voix puis l'artiste, parce qu'après ça, c'est la beauté de la chose quand un artiste décide de faire un duo avec une chanteuse qui a une carrière un peu plus
1: médiatique. Les gens du blues, oui. Les artistes de blues sont forts sur les invitations.
0: Oui.
1: Puis ils organisent des sommets, puis des rencontres, puis tout ça.
0: Tout à fait.
1: Je trouve ça fascinant.
0: Oui.
1: Et il y a aussi une générosité que tu ne trouves pas dans le jazz, par exemple.
0: OK.
1: Cette générosité-là dans le blues, on la retrouve dans le country.
0: C'est vrai.
1: Il y a plusieurs éléments comparables dans le blues puis le country. On va en reparler
0: un
1: petit peu
0: plus tard. On va
1: en
0: reparler au retour. La pièce choisie, c'est la pièce qui ouvre cet album-là. Ça s'appelle Sinner's Prayer. C'est le premier de trois albums en duo. Celui-là, Don't Explain, 2011. Écoutez la voix de Bette Hart, Sylvain. Wow!

Je poursuis avec Johnny Lang. On est en 1997. Stevie Ray Vaughan est mort depuis 7 ans. Le blues est dans un creux de vague. Puis là, on voit apparaître un jeune de 16-18 ans, Johnny Lang, qui a le souffle du blues, qui va perdre par la suite parce qu'il ne va pas le traîner longtemps, son blues. Il va faire des albums rock par la suite. Mais sur cet album-là, Lie to Me, qui est son premier, il y a des classiques du répertoire du blues, comme celle que j'ai choisie. Je ne parle pas plus longtemps. Je vous l'envoie tout de suite. C'est une pièce de Ike Turner. Et ça s'appelle Matchbox. Johnny Lang, 1990.

0: Don't You Know avec Jimmy Vance, mon Sylvain, c'est 1994. C'est son premier album solo après le décès de son frère en 90. Ils ont fait les Van Brothers Family Style en 90. Ça lui a pris 4 ans. Il avait quitté les Fabulous Thunderbirds à l'époque. Et c'est Strange Pleasure en 94 dont est extrait cette chanson-là, Don't You Know, avec Jimmy Vaughan.
1: Jimmy Vaughan.
0: Tout à fait, hein?
1: Je l'ai vu sur scène avec les Fabulous Thunderbirds. Tu le regardes jouer, tu dis, ben oui, c'est facile de jouer de la guitare. Parce que c'est tellement naturel.
0: Oui.
1: Il fait aucun effort, ce gars-là, quand il joue. Et pourtant, c'est...
0: Oui.
1: C'est souvent sophistiqué, son affaire, mais ça paraît pas. C'est un cool. Là.
0: C'est un cool, oui.
1: Oui.
0: C'est un cool.
1: Quand il joue avec la guitare derrière le cou, à un moment donné, il fait ça comme si ça allait de soi.
0: Oui.
1: Alors, puis je me rappelle de son look avec un suit extraordinaire.
0: Oui, les cheveux avaient aussi, hein?
1: La... Oui,
0: gominé.
1: C'était... Tout était là. Le personnage était là, mais le personnage prenait pas plus de place que le musicien.
0: Non, c'est
1: ça. Parce que souvent, tu sais, les personnages sont lourds, sont même gras des fois.
0: Oui.
1: Mais lui, il est impeccable.
0: Absolument.
1: Jimmy Vaughan, je me souviens pas d'avoir vu un spectacle où tu peux dire, lui, il est parfait.
0: J'ai eu le plaisir de le voir 3 fois, puis il reviendra à Montréal, puis j'irai le revoir. C'est le genre de show qui met le fun.
1: C'est pas un show-off, pas du tout.
0: Non, c'est pas...
1: Plutôt à sa place sur scène, mais justement, il est pas obligé d'en mettre.
0: Non.
1: Il est là.
0: Il est là, absolument.

0: Vous êtes en plein dans notre discographie 101. Martin Lachance en compagnie de Sylvain Ménard. Ce qu'on entend, c'est Albert King et Stevie Ray Vaughan, mon cher Sylvain. Deux grandes pointures, disons-le.
1: Ben là, c'est des incontournables.
0: Oui, tout à fait.
1: Peu importe qui amène ses choix, devant ça, on s'abaisse et on dit « OK, ça, c'est dans le top 5. Hein? »
0: C'est très, très fort. Ouais. Très, très fort.
1: Tu commences ta discothèque de blues, là. Ça, si c'est pas dans le top 5, tu peux dire « il me manque un morceau. »
0: Ben c'est ça. Puis, je veux dire, c'est un album qui, au départ, n'aurait jamais eu l'occasion de naître parce que, dans le fond, il s'appelle In Session. C'était relancé en 1999 par Fantasy Records. En fait, ça existe sur DVD également. Parce que cette rencontre-là au sommet de Albert King et Stevie Ray Vaughan se fait en 1983 à Hamilton, en Ontario, dans un studio de télévision. Je me souviens pas des lettres d'appellation, mais il y avait une émission qui s'appelait In Session. Ils invitaient deux musiciens ensemble, puis ils ont eu l'idée d'inviter Albert King. Puis ils ont demandé à Albert King, on inviterait Stevie Ray Vaughan avec toi. Il dit parfait. Vaughan venait de sortir quelques mois avant l'album Texas Flood.
1: Oui.
0: Fait qu'il va faire notamment Pride and Joy là-dessus. Puis c'est incroyable. S'ils pouvaient mettre la main... Il y a l'édition DVD également. C'est incroyable. Ils sont assis tous les deux, comme sur la pochette. Puis ils ont décidé de le sortir en double CD par la suite. On retrouve... Tu sais, c'est pas en studio, là. C'est un jam. Chansons... Ça démontre le blues jam. Là,
1: mais t'sais. Ça s'entend. C'est spontané.
0: Oui.
1: La manière qu'ils jouent, là, c'est pas très placé, et tant mieux.
0: Tout à fait.
1: Justement, ça c'est des artistes.
0: Puis là, on le sait que c'est Vaughan qui joue, là. Tu sais, ce bout-là, on le sait que c'est Stevie. Ouais. Puis là, après ça, il s'envoie les licks. Là. Après ça, c'est Albert qui va. Mais Albert, il est comme le coach. Là. Go, Stevie. Des fois, il est là, go, Stevie, go.
1: Mais t'sais? Stevie Ray Vaughan, un peu comme Miles Davis, j'entends ces deux musiciens-là, puis je vois un peintre.
0: Oui.
1: C'est des gens qui font de la peinture.
0: Peinture musicale.
1: Musicale.
0: Oui.
1: Mais tu vois les coups de pinceau qui arrivent.
0: Ah,
1: tu vois les couleurs qui apparaissent.
0: Ah, que c'est bon, ça!
1: Ah non, mais c'est sauvage, là. Il y a quelque chose de... Et Seigneur.
0: Ah, c'est bon, hein?
1: On a du fun, hein?
0: Tout à fait. Alors, encore une fois, c'est un must pour procurer ça. Il y a également une pièce là-dessus, Blues at Sunrise. Celle-là qui joue présentement, 8 minutes 52. Call It Stormy Monday, évidemment. On retrouve Pride and Joy. C'est la seule qui est chantée par Stevie Ray Vaughan. Les autres, toutes interprétées par Albert King, mais avec les deux guitares. Il y a un Blues at Sunrise qui n'est pas piqué des verres là-dessus, qui dure 15 minutes 10. Ça, là, en tant qu'animateur radio, hein, Sylvain?
1: C'est toujours commode.
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0: Gary Moore, qui est un guitariste européen, malheureusement décédé à un trop jeune âge, à l'âge de 58 ans, d'une crise cardiaque alors qu'il était en spectacle du côté de l'Espagne. C'est un gars qui s'est concentré beaucoup du côté de l'Europe. On l'a peu vu ici au Canada. Mais cet album-là, Sylvain, quand il arrive avec Still Got the Blues, ben c'est vraiment un as de la cicorde. Il voit un culte à Peter Green de Fleetwood Mac, entre autres. Puis sur cet album-là, on retrouve Albert King, notamment, quelques années avant qu'il décède. Puis il y a des bonnes chansons. Cet album-là, c'est un incontournable, puis on reconnaît bien sûr le classique, l'inoubliable.
1: Ça part bien.
0: Still Got the Blues, qui est vraiment une pièce slow blues par excellence. Là. Il y a une réédition également en 2005. C'est un classique.

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4: Deuxième heure de ce spécial blues, discographie 101, en compagnie de Sylvain Ménard, mon collègue animateur radio que vous avez connu sans doute au 98.5 en compagnie de Paul Arcand, ou bien sûr sur l'émission de nuit, hein, le quart de nuit, pendant plusieurs années. Alors, un amoureux du blues et un amoureux de la musique en général, on poursuit nos suggestions de disques discographie blues, en ma compagnie donc, Martin Lachance et Sylvain Ménard, qu'on va rejoindre pour la suite de Sous un ciel blues pour votre bon feeling musical. Place à Sylvain Ménard et ses choix maintenant.
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4: À l'ami Sylvain Ménard qui est avec nous en studio. Sylvain.
6: Tu sais que la première suggestion que je vais avoir pour nos auditeurs, nos auditrices, ben c'est pas la mienne. C'est celle de G.E. Smith. G.E. Smith, qui était chef d'orchestre à Saturday Night Live dans les années 80, qui était aussi dans le temps avec Allen Oates, avec Bob Dylan, avec David Bowie. Il a joué avec tout le monde, OK? Puis ce gars-là continue à jouer, donne des petits concerts un peu partout, parce que ça lui tente, c'est pas parce qu'il est obligé, surtout pas. Et c'est quelqu'un qui se promène depuis toujours avec sa Telecaster 1953, qu'il a acheté dans un pawn shop alors qu'il avait 9-10 ans avec sa mère. Puis il se promène avec ça, puis à un moment donné, il y a une entrevue qui existe de G.E. Smith, G.E. Smith, sur YouTube, où il raconte un paquet d'affaires, ses années de Saturday Night Live, les gens avec qui il a joué. Et il parle d'un album qui l'a marqué profondément. C'est le premier album du Paul Butterfield Blues Band. Et de la manière qu'il en parle, je me suis intéressé à cet album-là à cause de lui.
4: À cause de lui, OK. Oui.
6: Puis là, je suis allé écouter ça, puis je dis, OK, je comprends pourquoi lui dit que c'est un album de référence. Enregistré, t'as Paul Butterfield, t'as aussi Elvin Bishop qui est à la guitare, mais il avait engagé un nouveau guitariste rythmique qui est devenu rapidement le guitariste soloiste Mike Bloomfield, âgé de 22 ans dans le temps. C'est un album extraordinaire. Puis là, tu te dis, OK, ça a été fait par des kids. 22, 23 ans, 1965.
4: C'est bien trop vrai, hein? Wow!
6: 1965, de Paul Butterfield Blues Band. C'est un album éponyme. La pièce que je vous propose, ben, ça tombe bien, ça a été enregistré à Chicago, Born...

0: Et Paul Butterfield à l'harmonica. Le prochain, on va le reconnaître. B.B. King, la guitare qui pleure.
1: Oui.
0: B.B. King, un album de 1970, Live in Cook County Jail. Oui, oui, enregistré live dans une prison. 1970. Il était allé là justement avec, oui, avec un but humanitaire, c'est-à-dire de ramener de la musique dans les murs de la prison. Et aussi, il avait amené des journalistes avec lui pour montrer c'était quoi les conditions de vie des détenus. Okay. Et à partir de ce moment-là, cette prison-là a changé, plusieurs prisons aux États-Unis ont changé. Et cet album-là de B.B. King, qui était enregistré un petit peu, bof, on verra bien, ben c'est devenu un classique.
1: C'est vrai, ça. Puis on se souvient de la pochette, d'ailleurs, de
0: oui,
1: cet album-là.
0: Oui, bleuté.
1: Oui, bleuté, c'est ça. Ah,
0: ouais.
1: C'est particulier ce que tu dis, ça l'a amené... Un apport, donc...
0: Ah oui, ça allait ailleurs. Ouais,
1: ça allait ailleurs.
0: B.B. King, qui avait déjà une audience, c'était quelqu'un qui roulait depuis déjà un bout de temps. Dans le temps, il devait faire à peu près 250 spectacles par année.
1: Wow!
0: Ce qui était son rythme de croisière. Il en a déjà fait 300.
1: 300.
0: En 58 ou en 59, B.B. King avait donné 300 spectacles sur 365 soirs.
1: Colin!
0: Mettons, il pouvait avoir des enfants partout aux États-Unis. B.B. King, l'album... Live in Cook County Jail.

0: Alors voilà. Hey.
1: J'ai une prochaine suggestion. Tu
2: oui.
1: vas l'aimer.
2: Vas-y, mon cher Sylvain. Je
1: bon.
2: T'écoute.
1: Willie, s'il y a un pape de la musique blues, oui. c'est Willie Dixon. C'est lui l'ayant droit. Hein. C'est lui qui est assis sur le grand trône. Il a inspiré un paquet de monde. Il a écrit pour un paquet de monde aussi. Entre-temps, ben, il faisait des choses à son compte. La prochaine, ça, c'est un de ses classiques.
2: Moi, ouais, ça, c'est absolument un de ses classiques.
1: Si vous trouvez une bonne compilation de Willie Dixon, ben, ça vaut la peine d'avoir une bonne compilation. Ensuite, vous irez fouiller dans ses albums,
2: oui.
1: les albums précédents ou subséquents. Mais Poet of the Blues de 1998, c'est pour moi un des meilleurs albums compilation de Willie Dixon. Puis il y a... Toutes les incontournables sont là, dont celle-ci, la prochaine, Seventh Son. Semble-t-il que le septième fils, si c'est le septième fils du septième fils d'une famille, semble-t-il que cette personne-là va avoir des talents très, très, très spéciaux. Puis même les septièmes enfants.
2: Septième enfant également.
1: C'est que j'en suis un.
2: T'es un septième, toi,
1: Je
2: Sylvain?
1: Je suis un septième de sept.
2: Wow!
1: Ça n'a pas fait un grand musicien.
2: Ça a fait un grand animateur, par contre. Oh, yes.
1: Willie Dixon.

0: qui est cet harmoniciste, Sylvain?
1: C'est le légendaire Guy Bélanger, que j'adore.
0: Oui.
1: Pour moi, dans une discothèque de base, une discothèque blues, ça prend Guy Bélanger. Pourquoi? Ça prend de l'harmonica, puis pourquoi pas un peu d'épices locales. Guy Bélanger est probablement, puis c'est sans exagération et sans chauvinisme, c'est probablement un des plus grands harmonicistes de blues. En tout cas...
0: Tout pays confondu.
1: Oui, tout pays confondu. Et depuis le temps que j'écoute la musique, j'ai rarement entendu un virtuose comme ça. Il est extraordinaire. Ça tombe très bien, il est d'ici. Puis j'insiste, c'est pas un acte de chauvinisme de dire « Nous autres, on est meilleurs. » Non, c'est pas ça.
0: Non, pas du tout.
1: Guy Bélanger est nettement quelques coches au-dessus de tous les autres. Il vient de sortir un album, Postcards from London. Sur cet album-là, il y a la pièce qu'on vient d'entendre, Don't Go Far. C'est vraiment... C'est l'aboutissement d'une grande carrière. 50 ans de carrière, et il continue d'ailleurs. Il est en très, très, très grande forme. J'ai hâte de le voir en spectacle.
0: Oui.
1: Ça me tente de le voir en spectacle, Guy Bélanger.
0: Puis t'auras l'occasion de le faire parce que c'est notre premier nom annoncé au Festival de blues de la Montérégie qui en sera à sa 5e édition.
1: Ça va être quelle date?
0: Au mois de juillet. Ce sera le jeudi 2 juillet.
1: Le 2 juillet.
0: Au pôle de Chambly, c'est à compter de 20 heures. Et il sera là avec ses musiciens, là. Tous ses musiciens, c'est la tournée officielle de cet album-là.
1: Et qu'on se le dise, à ce moment-là de l'année, il n'y a pas que le festival de jazz, il l'a de moins en moins d'ailleurs.
0: Oui, oui, oui.
1: Donc c'est le temps, justement, d'aller voir les nôtres et de sortir un petit peu de Montréal.
0: À Chambly, oui.
1: Oui, Chambly, belle
0: place. Tout à fait, tout à fait. Bon.
1: Je garantis ma présence.
0: Ah, ben c'est le fun,
1: oui, je m'engage ce soir. Non, ben c'est un privilège de pouvoir voir Guy Bélanger dans le cadre d'un événement comme celui-là.
0: Oui.
1: Pas trop gros.
0: Oui.
1: Avec une proximité. J'ai hâte de voir ça.
0: Parce que le lendemain, je crois qu'il est au jazz, justement, il sera là.
1: C'est parfait,
0: fait ça. On a l'occasion de l'avoir pour la réussite.
1: Vive les primeurs. Est-ce que je peux te présenter ma prochaine?
0: Tu y vas. Ben oui, un autre classique.
1: Ah oui, ça, c'est un vrai classique. Etta James, la chanson « At Last ». C'est sorti en 1961. C'était son premier album à Etta James. Et c'était le grand fantasme des jeunes de l'étiquette Chess qui cherchait une interprète noire. Mais en essayant, passez-moi l'expression, il n'y a rien de méchant là-dedans, bien au contraire, en essayant de la blanchir un peu, c'est-à-dire qu'on voit sur la pochette... On lui atteint les cheveux
0: oui,
1: en blond,
0: oui,
1: avec des arrangements de cordes. On est loin du blues traditionnel. Oui. Et pourtant, c'est une très grande chanteuse de blues. T'auras beau mettre toutes les cordes, tous les violons à côté d'elle. C'est une chanteuse de blues.
0: C'est vrai, ça. Hey, j'avais jamais pensé à cet aspect-là de la mise en marché.
1: Oui,
0: on a fait ça.
1: Comme Sam Phillips le disait pour Elvis, enfin, un chanteur blanc qui chante comme un noir.
0: Ah.
1: Ben là, on faisait beaucoup, beaucoup, beaucoup de concessions dans le temps pour amener ces artistes-là au-devant. Ah non, c'est de une cruauté, mais ça nous donne une idée de ce qui était la société américaine de l'époque et ce qui était la business de la musique à ce moment-là. Une chance, les voix sont restées, les chansons aussi. Etta James, At Last.

0: Encore une demi-heure pour notre discographie, en parenthèse, discographie Blues 101, avec mon ami Sylvain Ménard, qui est avec moi en studio. Alors, on a encore des choix que Sylvain va nous partager, puis moi, je les vois avant vous, chers auditeurs, là.
1: On remonte dans le temps, fin des années 60, donc 68, 69. On peut même toucher à Woodstock, si tu veux, parce que le groupe Candide a performé, a joué à Woodstock. D'ailleurs, au début du film Woodstock,
0: oui.
1: C'est une chanson de Candide que l'on entend, et puis Going Up the Country, mais là, c'est pas celle-là qu'on va écouter. Parce que le chanteur de Candide, Al Wilson, malheureusement décédé très jeune, c'était un des plus grands connaisseurs et collectionneurs de disques de blues et de jazz aux États-Unis.
0: OK.
1: Même en très bas âge, il a commencé sa collection. Il est décédé à l'âge de 27 ans. Mais c'était vraiment une autorité. C'est quelqu'un qui connaissait plus la musique que quiconque. Et à un moment donné, phénomène d'osmose, il s'est mis à chanter avec une voix très particulière.
0: Ah oui.
1: C'était pas le chanteur de Candide. Lui, c'était le guitariste. Il a chanté une couple de chansons, dont celle-ci. On the Road Again. C'est pas le On the Road Again de Willie Nelson. Là. Écoute ça. Ça, c'est du blues, du vrai. Candide.
0: Et c'est un entrée matière de cette chanson-là particulière, hein?
1: Oui, tout à fait. Avec la flûte, tout s'en vient, là. C'est pas du blues traditionnel, mais à un moment donné, ça en vient.
0: Courte pause et je vous reviens bien sûr avec cette chanson présentée par Sylvain Ménard. C'est dans notre spéciale Discographie 101. Ce soir, à notre émission Sous un ciel blues, mon nom est Martin Lachance. On vous revient avec cette pièce Can Heat, On the Road Again, tout de suite après cette courte pause.
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0: Ça, c'est du blues. Candied. Je suggère l'achat. Si vous voulez avoir quelque chose de Candied, achetez The Very Best. C'est un album compilation, là. C'est justement par là que l'on commence. Puis ensuite, on développe nos goûts. C'est vrai. Si on aime les best-of, là, moi, j'ai aucun mépris. Souvent, c'est de bon ton de dire, ouais, mais un best-of, ça compte pas. Oui, ça compte. Parce que c'est souvent ça le détonateur, là, de dire, OK, j'aime ça. Je vais ensuite découvrir d'autres choses. Puis là, tu vois, sur les premiers albums. Ça, c'était sur quel album? Cette chanson-là, mon Dieu, mon Dieu, mon Dieu. Sur l'album Boogie with Candied. 1968. Mais je suggère le best-of.
1: Le best-of,
0: oui,
1: c'est ça.
0: Oui, le very best. La prochaine, là, souvent, je t'ai parlé de l'impact des musiciens britanniques pour la résurgence du blues, pour la redécouverte du genre qui s'est un petit peu perdu. Bon, puis évidemment, avec la British Invasion, avec la musique plutôt rock'n'roll, plutôt Motown. Les Beatles étaient plutôt Motown, rock'n'roll, oui. Dans ce coin-là. Ils n'étaient pas blues. Les Stones étaient blues.
1: Yes.
0: Mais il est arrivé un mouvement en Grande-Bretagne qui était tout à fait particulier. Tu avais quelqu'un qui s'appelait Alexis Corner. Lui, c'était... S'il y avait un pape local du blues, c'était lui, Alexis Corner. Et il a joué avec un paquet de monde. Ce qui fait que Ginger Baker, du groupe Cream... a joué avec Alexis Corner, il était à la batterie. Jack Bruce, le bassiste de Cream aussi, a joué avec Alexis Corner. Il y a un paquet de monde, ça tournait autour de lui. Et dans ce groupe-là, il y avait quelqu'un qui s'appelait John Mayall. John Mayall, lui, harmoniciste, guitariste, claviériste, pianiste, un peu tout ça.
1: C'est vrai.
0: Et chanteur aussi. Et comme devenu le porte-étendard du blues britannique quand Alexis Corner a décidé de passer le flambeau. Et... John Mayall avait le don d'aller chercher du monde.
1: C'est incroyable, hein? Oui, c'est ça. Puis...
0: Et pas n'importe qui. Exemple, Eric Clapton est parti du groupe Les Yardbirds, qui fonctionnait très fort en Grande-Bretagne, pour aller vers John Mayall. Pourquoi? Parce que Clapton, c'était un intégriste, et pour lui, Les Yardbirds, c'était un groupe de blues. Et de plus en plus, Les Yardbirds faisaient de la musique commerciale.
1: Oui.
0: Comme oui, oui. For Your Love, puis oui. Tout ça. Et Clapton n'a pas aimé ça. Donc, il a quitté le groupe qui était en pleine ascension, pour aller se réfugier chez John Mayall. Mais John Mayall, il y avait aussi... ces musiciens qui étaient là. T'avais Mick Fleetwood qui jouait avec, ensuite Fleetwood Mac. John McVie
1: à la basse,
0: à la basse aussi.
1: Oui.
0: Pardon. Ce qui fait que John Mayall, c'était l'école du blues. Tu migrais vers John Mayall, ne serait-ce que pour refaire des classes. Ensuite, il y a eu Mick Taylor qui jouait avec lui. Mick Taylor qui est allé avec les Stones de 69 à 75. Bref.
1: Peter Green aussi. Quand Clapton s'en va, c'est Peter Green qui embarque juste avant d'aller avec
0: Fleetwood Mac. C'est l'université du blues britannique.
1: Puis Mayall était un petit peu plus âgé que tous ces musiciens-là. Tu sais, à ce moment-là, les différences d'âge...
0: Il était un peu plus jeune qu'Alexis Corner, mais plus vieux. Il y avait un ascendant
1: sur les autres.
0: La nouvelle génération, c'est vrai, qui était un petit peu plus vieux.
1: Un petit peu plus vieux, oui.
0: Ce qui lui donnait un statut, j'imagine, dans la gang.
1: Oui.
0: Mais c'est quelqu'un, ça a été un catalyseur bien important. Donc, c'est pour ça que son album à John Mayall, And the Blues Breakers, bien entendu, avec la photo des quatre gars qui sont assis sur le bord du mur par terre. Là.
1: Puis on voit Eric Clapton qui lit une bande dessinée. Là. Bono, je ne sais pas trop.
0: Ouais.
1: Ouais.
0: C'est un album bien important.
1: Ça, c'est important.
0: Puis ça, c'est un incontournable. On écoute une? Parfait.
1: On écoute?
0: Le titre de l'album, Blues Breakers. Le titre de la pièce, Hideaway, avec John Mayall and the Blues Breakers.

0: les Britanniques, comme je le disais, dans les années 60, ont repris le blues, l'ont remis un petit peu à leur manière. Il y a des nouveaux groupes qui sont arrivés. Je parlais des Yardbirds tantôt. Mais parmi ces groupes-là, tu avais les Pretty Things, d'ailleurs tiré d'une chanson de Bo Diddley.
1: De Bo Diddley, oui.
0: Mais ça, mais tu avais les Animals, où tu avais beaucoup de blues. Mais par-dessus tout, tu avais les vrais puristes du blues, c'était les Rolling Stones, avec Brian Jones. Brian Jones, qui était le fondateur du groupe, qu'on se le dise, avec Jagger, avec Richards. Mais ce qu'il y avait en commun, ces gars-là, avec Ian Stewart, qui était au piano dans le temps, et Charlie Watts et Bill Wyman, c'était des amateurs de blues, des vrais puristes.
1: Des vrais, hein, oui.
0: Puis ils sont arrivés avec le premier album, il était typiquement blues, de la première à la dernière note. Le deuxième, 12 by 5, c'est mon premier album à vie.
1: Ah oui?
0: Oui, oui, c'est ça. Oui. C'est le premier album que je me suis acheté avec mon argent chez Pascal à la Place Versailles.
1: Wow!
0: Oui, numéro un. Je ne l'oublierai jamais, je l'ai encore d'air. Et puis, il y a une pièce là-dessus, tu te dis, OK, ça c'est une manière de prendre le blues et de se l'accaparer, de le mâchouiller un peu, puis de le recracher comme ça. Time is on my side. T'écoutes ça avec l'orgue, tout ça, tu vas entendre une vraie pièce de blues. Des Rolling Stones.

0: Ah, les Stones, hein? Ils tiennent même leur nom d'une chanson blues de Muddy Waters, hein? Il faut s'en souvenir de ça.
1: C'est l'intégrisme parfait. Eux autres trippaient là-dessus. D'ailleurs, le dernier album des Stones, si je ne me trompe pas, c'est leur album blues. Blue and Lonesome.
0: Oui, il y en a eu un autre qui est sorti en 2023 là, avec Angry. Bon. Puis il y a un nouvel album qui s'en vient là, cet été. Là.
1: J'ai hâte de voir.
0: Ça serait le dernier, semble-t-il.
1: Bon. Ouais. De toute façon, avec les Stones, ce qui est important, ce n'est pas de savoir quel est le dernier album, ce qu'il y avait dessus, c'est est-ce qu'ils vont faire une chanson de cet album-là en spectacle? Parce qu'eux autres donnent encore des spectacles.
0: Oui.
1: Et on dira ce que l'on voudra. Moi, j'ai vu les Stones peut-être une dizaine de fois dans ma vie. Là.
0: Quelque chose.
1: C'est une machine. Hey, c'est j'ai vu un très mauvais spectacle des Stones une fois à Montréal. Ouais.
0: Ah oui, un très mauvais.
1: Oui, très, très, très mauvais. Un soir, là, tu te dis, ils l'ont pas. Keith Richards n'était pas en forme. Ça marchait pas leur affaire.
0: Au Vieux Forum, ça, dans le temps.
1: Okay. Non, c'était au Centre Bell. C'est la fois où il y avait les Respectables, les Respectables en première partie.
0: En première partie, oui.
1: Okay. Alors que les Respectables, eux autres, avaient été très bons. Oui. Les Stones, eux autres, n'avaient pas livré du tout. Okay. Je sais pas ce qui est arrivé ce soir-là.
0: Okay.
1: Mais comme quoi, hein, tu sais, l'art, c'est pas une science exacte.
0: C'est rare.
1: Mais, moi, les Stones, pour moi, c'est... Les Beatles, les Stones, les Beach Boys, ça fait. C'est le grand trio. Ça, c'est au-dessus. Puis ensuite, on peut parler du reste. Mais c'est ça, cet album-là, il est très important pour moi, 12 by 5. Comme je te disais, c'est mon premier. Et c'est la découverte aussi de ce qu'étaient les Stones, beaucoup plus que des succès de I Can Get No, Jumping Jack Flash. Oui, bon, ça c'était le fun.
0: Oui, ben oui.
1: Le vrai blues, il était là à la base. Mais. Moi, il y a une découverte que j'ai faite au début des années 80, t'en parlais tantôt, puis je pense que tu es l'autorité parfaite pour en parler, Stevie Ray Vaughan.
0: Je dirais Olivier Gagné de Stevie Ray Vaughan Tribute, mais oui, effectivement, je suis un connaisseur pas mal, c'est ça. C'est lui qui m'a apporté au blues en 85. Tu sais, j'avais entendu parler à l'époque, mais j'étais plus jeune, mais j'avais entendu parler de l'album Texas Flood, mais mon oreille était pas encore... j'étais pas encore un super mordu du blues, mais c'est le premier artiste qui m'a amené là, mais qui m'a fait découvrir les autres. Cet album-là est très important parce que c'est son premier album, Texas Flood. La plupart, il y a beaucoup de pièces qui sont des compositions de lui. Il est en formule trio avec Chris Layton à la batterie, Tommy Shannon qui vient du band de Johnny Winter qui est à la base. Cet album-là, c'est un major, évidemment. Ils sont tous bons. Mais celui-là va le faire apparaître à MTV. Alors que la norme à cette époque-là, c'est Madonna, Duran Duran, Hunter Club. Puis tu vois une vidéo d'un gars qui a un chapeau et des bottes de cowboy.
1: Puis on aurait pu le connaître avant avec David Bowie, l'album Let's Dance.
0: Oui.
1: Malheureusement, David Bowie ne voulait pas l'avoir en tournée. Parce qu'à ce moment-là, Stevie Ray Vaughan avait encore des problèmes de dope et d'alcool. Puis justement, David Bowie voulait se tenir loin de ça. C'est pas qu'il respectait pas le musicien.
0: Oui.
1: Mais au bout du compte, Stevie Ray Vaughan a fait le ménage dans sa vie. Et ce que ça a donné, c'est cet album-là, la bombe. Hein?
0: Tout à fait. Ça, c'est un incontournable. Tout l'album est bon. On aurait pu choisir n'importe quelle des pièces, mais j'y vais avec le Pride and Joy.

0: sur cette musique de Tedeschi Trucks Band, Sylvain.
1: On a eu du fun.
0: Oui, on a eu du fun. J'espère que les auditeurs ont apprécié également cette discographie.
1: Puis l'idée, c'est de ne pas suivre des suggestions à la lettre.
0: Non,
1: c'est ça. C'est de s'en inspirer. Et justement, comme un bon bluesman ou une bonne blues girl, sortir des sentiers battus. Tu prends une suggestion, tu dis « Ouais, bonne idée, je vais faire justement ce qu'il y a à côté. »
0: Oui, c'est ça.
1: Ça s'appelle le blues.
0: C'était un plaisir renouvelé de te recevoir en studio pour ces deux heures spéciales.
1: Toujours
0: sur
1: un plaisir. Merci beaucoup.
0: Puis on se fait une autre petite rencontre radiophonique ici le début de l'été. Parce qu'il va en avoir une, un été. Il va avoir un été, semble-t-il.
1: Semble-t-il. Ils l'ont dit aux nouvelles.
0: Merci, Sylvain Ménard. Salut. Bonne semaine à toi. Bye. Merci d'avoir été à l'écoute. Eh bien, oui, c'était l'émission Sous un ciel blues, spéciale discographie blues 101 en compagnie de Sylvain Ménard. Ce sera la pause de Sous un ciel blues pour la période estivale. Je reviendrai à la fin de l'été, fin du mois d'août, début septembre. J'espère que l'émission vous plaît. Si vous voulez qu'elle revienne à l'antenne de votre radio préférée, ben faites-le savoir ou vous pouvez m'écrire à sousuncielblues@hotmail.com. Mon nom est Martin Lachance. Merci d'être à l'écoute de Sous un ciel blues. Et on va l'écouter justement, Midnight in Harlem avec Tedeschi Trucks Band. Passez un bel été. Bye-bye.

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1: Jusqu'à 9h sur les ondes de CILE, c'est l'émission Les Bons Matins avec Jason Lévesque. Il est 6h, ben oui, déjà 6h, déjà lundi. Ça l'a passé vite. Encore plus pour nous autres, parce que nous autres, samedi, c'était le plus s'il me plaît. C'était une grosse journée samedi. C'était une journée, comme à chaque année, hein, c'est des journées qui sont demandantes, c'est des journées qui sont exigeantes, mais ça fait des belles journées, ça fait des journées agréables où on peut être dans le monde. Hein? On peut être dans le public, les gens viennent nous voir, les gens viennent nous saluer. Hein? On peut enfin mettre un visage sur des voix. Et évidemment, ben, c'est notre campagne de membership aussi. Alors, on incite les gens à venir devenir membres de leur média local. Et comme ça, ben, chaque année, on fait les hot dogs et on s'amuse là, avec des gens qui viennent nous voir. Après ça, il y a des prêts gagnés. C'est toujours une belle journée, une très, très, très belle journée. Alors, voilà. Nous autres, c'est pas si pire que ça parce que, bon, oui, on fait de la pub, oui, on en prépare à la radio, là, mais c'est pas nous autres qui a le plus gros d'ouvrage. Nous autres, c'est d'être là le samedi puis de faire de la bonne radio. C'est ça qui est important surtout. Mais le gros du travail, ben, ça revient à Patrick, ça revient à Isabelle, ça revient à Chantal, à Rosemary, ça revient aux techniciens également, là, Philippe et Carl, qui ont été installés là, du stock. C'est, ça revient à eux autres. La préparation de tout ça qui fait que c'est un succès, c'est avant l'événement toujours. Et nous autres, ben c'est ça. C'est nous autres, c'est surtout lors de l'événement là, qu'on fait notre place, qu'on fait notre bout de chemin. Mais pour en venir à ça, ben nos collègues travaillent fort et font tout un travail. Alors, merci à tout le monde. Merci aussi à ceux qui sont venus, évidemment, hein, qui sont venus prendre un hot dog, qui sont venus manger un hot dog, qui sont venus chercher leur carte de membre aussi. Alors, un énorme merci à tous ces gens qui sont venus. On a un beau chiffre, là. J'ai pas le montant exact, le nombre exact de cartes de membres qui ont été vendues. Et c'est plus que l'année passée, là, on a dépassé les 2000. On a dépassé les 2000 membres cette année. Alors, c'est une année très, très, très, très, très bonne. Malgré la température, vendre des hot dogs vapeur quand ils mouillent dehors, c'est pas toujours la meilleure affaire au monde. Hein? Des fois, là, les gens, ils ont pas envie de sortir, ils ont pas envie d'aller chercher des hot dogs et puis ramener ça à la maison, là, à la pluie battante. Et malgré la température qui était pas de notre bord partout encore en fin de semaine, samedi, c'était pas beau du tout. Mais on a quand même été chercher 2000 personnes. Fait que ça veut dire qu'on a eu une journée exceptionnelle et ça a été, encore une fois, là, un succès sur toute la ligne. On va annoncer les gagnants quand j'aurai la liste ou quand Mathieu aura la liste ou Sofiane aura la liste. Peut-être que Patrick va venir dans mon émission aussi là, quand il va arriver ce matin pour nommer les personnes qui ont gagné lors du tirage samedi en fin de journée parce qu'on a fait un tirage. En fait, on a fait tirer plein de beaux prix et près de 10 000 $ là, en prix là, qui a été tiré samedi en fin de journée. Alors, on va faire le bilan de tout ça également, hein, donner le nom des personnes gagnantes quand on aura la liste avec nous, que je l'ai pas. Alors, voilà. Du côté des manchettes, rapidement, Rio Tinto IOC offre des primes de départ à ses syndiqués. C'est Bénédicte Philippi du côté de Radio-Canada. Rio Tinto IOC met en place un programme volontaire d'incitation à la retraite destiné à ses employés syndiqués. En fait, depuis le début du mois de juin, cette mesure s'inscrit dans une vaste restructuration de la minière lancée en septembre 2025. Rio Tinto IOC mentionne que l'initiative se veut une autre façon de soutenir la pérennité de l'entreprise à long terme. Selon le syndicat des métallos à Labrador City, jusqu'à 150 travailleurs répartis dans quatre organisations syndicales pourraient être concernés à cette offre, dont 35 à cette île, un chiffre que l'entreprise ne confirme toutefois pas. Le représentant syndical Mike Furlong explique que Rio Tinto IOC offre 50 000 $ à quiconque est admissible à la retraite. La proposition s'adresse aux syndiqués avec plus de 30 ans de service, à ceux âgés de 65 ans et plus, ainsi que ceux qui ont 65 ans et qui comptent 10 ans d'ancienneté. Les agriculteurs de la Côte-Nord retardés par le froid et la pluie, bien ça, c'est pas une surprise pour personne. Hein? C'est l'Orana Genet, cette fois-ci, là, du côté de Radio-Canada, toujours. La pluie et les températures froides des derniers jours retardent le début de la saison pour les producteurs agricoles de la Côte-Nord, selon des acteurs du milieu. C'est ce qu'a mentionné le président de la Fédération de l'Union des producteurs agricoles de la capitale nationale, Côte-Nord, Yves Laurentiel, à la fin d'une entrevue à l'émission Bonjour la Côte. On est facilement 3 semaines en retard, estime-t-il, après avoir discuté avec des producteurs des grandes bergeronnes. Ça veut pas pousser. Et ça va pas bien, là. Les rendements ne sont pas là et c'est un peu inquiétant, dit M. Laurentiel. Alors voilà, puis une nouvelle ce matin qui aussi était attendue. Le premier ministre britannique Keir Starmer a annoncé sa démission. Il prend la responsabilité là, d'une dégelée lors des dernières élections dit qu'il va laisser sa place à quelqu'un là, qui va mieux diriger le parti que lui. Ah, ben écoute, il est parti. Du côté de la météo, à Havre-Saint-Pierre, c'est 11 degrés actuellement. Avec du beau soleil, le taux d'humidité est à 83%. Le vent du nord-ouest à 4 km/h. On prévoit 20 aujourd'hui avec quelques nuages. Ça devrait se dégager complètement là, dans le courant de l'après-midi. Maximum de 20 aujourd'hui, avec un indice UV de 7 ou élevé. Ce soir, les nuits, quelques nuages, un ennuagement en fin de nuit, nappe de brouillard qui se forme après minuit, minimum de 9. Ailleurs, en Mingani, les températures varient là, quand même assez. Natashquan, c'est 9, à Gwanish, 9, Béjouanbet, 9. On arrive à Longue-Pointe de Mingan, c'est 5, 7 à Rivière-Saint-Jean, 6 à Rivière-au-Tonnerre et 10 à Port-Meunier. Pour ce qui est du soleil, ben, c'est ensoleillé ou passage nuageux partout, avec des vents là, qui tournent autour des 10 km/h, également pour toutes les localités de la Mingani. Les marées, la prochaine à Havre-Saint-Pierre, elle est prévue à 10h57. C'est une marée basse à 0,3 m, oui, ou un pied. Et à 16h23, marée haute à 1,3 m ou 4,2 pieds. À Rivière-au-Tonnerre, la prochaine marée, elle est prévue à 11h50. Marée basse à 0,3 m ou 1 pied. Et à 17h41, marée haute à 1,8 m ou 6 pieds. Les traversiers, est-ce qu'on a quelque chose à en mentionner encore? Tadoussac-Baie-Sainte-Catherine, il n'y a plus de notes, comme quoi il y a de l'achalandage. Et du côté de Matane, est-ce qu'on a quelque... On n'a rien de Matane non plus. Fait que les traversiers, tout fonctionne normalement. C'est rare qu'on peut dire ça. C'est même très rare qu'on peut dire ça. Il me reste la Sopfeu, après ça, on va aller en musique. Alors, du côté de la Sopfeu, l'indice de danger d'incendie est maintenant modéré pour la Mégani. Alors, modéré, là, on annonce du beau temps toute la journée. Fait que ça pourrait changer dans le courant de la journée. Là. Je n'ai pas une garantie, mais ça pourrait changer dans le courant de la journée. Alors, soyez attentifs. Et c'est ça qui est ça. Bon, on va à la musique. On va aller écouter Moustache Rodéo avec J'ai ça dans la peau et les frères des Raspes avec le même accent. On revient après avec des sports.
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3: Non, je suis encore mort. 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
6: Il est 6h16. Du côté des sports, ben, on va regarder ce qui se passe hein, du côté de la Coupe du monde. Le Canada est toujours en très bonne position. Dans le groupe B, le Canada est en première position actuellement. Avec 2 matchs joués, 1 victoire, un match égal. Le Canada a 7 buts de marqués contre 1 seul de contre lui. Donc, le Canada était plus 6 en tête du groupe B. En deuxième position, c'est la Suisse. Même fiche, 2 matchs joués, 1 victoire, 1 match nul. Mais la Suisse est à plus 3 parce qu'ils ont 5 buts comptés, 2 buts contre eux. La Bosnie-Herzégovine, par exemple, est à 2 matchs de jouer, 1 égal, 1 défaite, 1 match égal. Et ils ont 2 buts marqués, 5 buts contre, sont à moins 3. Et le Qatar est à moins 6 avec 1 but pour, 7 buts contre. Et 1 défaite et 1 match nul. Les seuls pays en meilleure position que le Canada actuellement, c'est les États-Unis avec 2 victoires en 2 matchs, mais ils sont à plus 5. Donc, le Canada a un meilleur différentiel que les États-Unis. Ensuite de ça, on a à plus 7 l'Allemagne. L'Allemagne a joué 2 matchs, 2 victoires et 9 buts pour, 2 buts contre. Alors, ils sont légèrement devant le Canada au niveau du différentiel. C'est les seuls clubs actuellement qui sont en avant du Canada dans tout le tournoi. C'est exceptionnel. Le Canada a gagné 6-0. C'est pas dans le contre. C'était le 14, je pense. Et c'est pas. C'est ça. C'est pas nécessairement un résultat normal. Déjà, en partant au soccer, 6-0, c'est beaucoup. Fait que c'est sûr que ça vient fausser la donne un peu, mais on va le prendre. Ça veut pas dire que le Canada, à son prochain match, ne réussira pas encore une performance exceptionnelle. La foule est derrière eux. Il y a beaucoup de Canadiens là, qui les suivent et qui s'assurent d'être dans les estrades durant leur match. Alors voilà, Canada qui s'en tire très, très, très, très bien jusqu'à maintenant. Bon, dans le monde du hockey, ben oui, toi. Hey, t'as un peu. Pourquoi je peux pas là? Allô? OK. Ben oui, Brady Tkachuk a été échangé. Le capitaine des sénateurs d'Ottawa s'est vu montrer la porte et il s'en va du côté de la Floride rejoindre son frère. Alors voilà, les deux frères Tkachuk qui vont jouer ensemble. Ça va être beau, ça. Hey! les sénateurs hein, qui, sur papier, là, étaient encore une fois un très, très bon club. et qui n'ont pas réussi à se rendre très loin en séries éliminatoires. Alors, on essaie de brasser un petit peu les affaires là, du côté des Sénateurs. Brady Tkachuk qui va rejoindre son frère en Floride. Alors, les frères Tkachuk qui vont être les deux sur l'alignement des Panthers de la Floride à la saison 2026-2027. L'Iran a battu la Belgique grâce à son gardien là, qui a été absolument là, infaillible durant tout le match. On est revenu à la Coupe du Monde. Là. J'essaie de voir s'il y a de quoi d'intéressant. Bobby McNamara assure son avenir à Seattle avec le Kraken. C'est pas mal ça, je pense. Ah, c'est ça. Ah, l'Autriche ne voit aucune faiblesse chez l'Argentine. Ben, je comprends, l'Argentine sont toujours très forts. Ça. Fait que c'est ça. On va aller en musique, on va aller écouter deux chansons. Alors, tout d'abord, Marie-Mé avec « Comme avant » et Gab Forêt avec « Appel manqué ». Alors, on va aller écouter ça et après, ça nous amène ça à la météo, pas à la météo, mais plutôt aux nouvelles de 7h30 à 6h30. Mais on, hein? Je pense qu'il est temps qu'on y aille en musique.
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3: Bonjour, ici Sophie-Anne Mailloux. Nous sommes lundi le 22 juin 2026. Bienvenue à vos informations régionales. Maggie Richard est candidate à l'investiture du Parti québécois dans Duplessis. L'annonce s'est faite vendredi dernier à Sept-Îles en présence du député Pascal Bérubé. Elle aspire à représenter la circonscription à l'Assemblée nationale à l'issue de la prochaine élection générale qui aura lieu le 5 octobre. Préfète de la MRC de Mingani depuis 2023, Mme Richard estime que c'est au palier provincial qu'elle aura davantage d'influence sur les décisions prises pour améliorer le quotidien des citoyens de la région. Et si elle choisit le Parti québécois, c'est parce qu'elle estime que ce parti favorise la décentralisation par ses visées indépendantistes. La candidate péquiste veut porter les priorités régionales à Québec, l'accès au territoire, aux services et le soutien communautaire. Maggie Richard se retire donc de la préfecture de la Mingani et de la présidence de l'Assemblée des MRC de la Côte-Nord. En vue des élections du 5 octobre prochain, la circonscription de Duplessis compte maintenant 4 candidats. Outre Maggie Richard pour le Parti québécois, il y a Catherine Champagne-Jourdain pour la coalition Avenir Québec, Roberto Stea pour le Parti conservateur et Janie Bellefleur-Caltouche pour le Parti de Québec solidaire. Prolongement de la route 138 de Kegaska à Blanc-Sablon, la Chambre de commerce de Havre-Saint-Pierre exprime sa déception face au recul du gouvernement québécois dans ce dossier. La semaine dernière, le gouvernement provincial a dit privilégier d'autres solutions à celle de la route pour relier tous les villages de la Basse-Côte-Nord, ce qui est contraire à l'engagement pris en 2021. La position laisse toute la place au doute et à l'incertitude économique, ce qui n'augure rien de bon pour le développement de la région. Considérant la contribution importante de la Côte-Nord par ses ressources naturelles, projets énergétiques, activités minières et de pêche, la Chambre de commerce de Havre-Saint-Pierre juge qu'elle a droit à cette infrastructure. C'est ce que la Chambre fait valoir dans un communiqué émis le 19 juin dernier. Enfin, l'instance déplore que plusieurs intervenants du milieu n'aient pas été consultés avant l'annonce du changement d'orientation. C'est ce qui complète vos informations régionales. 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À tous et à toutes, une bonne journée.
0: 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Il est 6h31, on va aller faire un tour complet de la météo. Alors, du côté de Havre-Saint-Pierre, c'est 11 degrés avec du beau soleil actuellement. Le taux d'humidité est à 83%. On a des vents du nord-ouest à 4 km/h. On aura aujourd'hui un dégagement tôt en matinée. Bien sûr, c'est déjà pas mal dégagé. Avec un maximum de 20 aujourd'hui, un indice UV de 7 ou élevé. Ce soir et cette nuit, c'est quelques nuages, un ennuagement en fin de nuit avec des nappes de brouillard qui devraient être présentes là, demain matin. C'est un minimum de 9 pour cette nuit. Demain, mardi, nuageux, quelques averses débutant en après-midi. Nappes de brouillard qui se dissipent le matin et un maximum de 17. Mercredi, averses, maximum de 15. Jeudi, alternance soleil-nuage, 40% de possibilité d'averses, maximum de 19. Vendredi, c'est du soleil avec 21. Samedi, nuageux, 60% de possibilité d'averse, maximum de 18. Et dimanche, alternance soleil-nuage et 30% de possibilité d'averse, maximum de 19. Les normales de saison pour un 22 juin, maximum 18, minimum 8. Le soleil s'est levé à 4h04 et se couchera à 20h29. Pour ce qui est des autres localités de la Mingani, les températures varient entre 9 et 12 degrés, 13 en fait du côté de Port-Meunier. C'est du soleil ou des dégagements là, qui sont en train de se faire partout, avec des températures très confortables, très agréables. En fait, c'est du soleil mur à mur, partout ailleurs en Mangani, avec des températures de 9 à 12 degrés. Les marées, la prochaine à Havre-Saint-Pierre, elle est à 10h57. Marée basse à 0,3 mètres ou 1 pied. À 16h23, marée haute, 1,3 mètres ou 4,2 pieds. À Rivière-au-Tonnerre, la prochaine marée, elle est prévue à 11h50. Marée basse à 0,3 mètres, c'est 1 pied, excusez. À 17h41, marée haute, 1,8 mètres ou 6 pieds. Rien à dire à propos des traversiers, tout fonctionne selon les horaires normales. Pour ce qui est de la sauve-feu, l'indice de danger d'incendie est maintenant modéré pour le territoire de la Mangani. Il n'y a pas de restrictions en place, mais soyez prudents et soyez attentifs aujourd'hui, parce que comme il va faire beau toute la journée, l'indice pourrait changer dans le courant de la journée. Là, cet après-midi, quand Mathieu va être en onde, soyez attentifs. Ça va peut-être rester modéré, mais ça va peut-être monter à élevé aussi. On verra bien. Alors voilà, ça complète la météo.
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0: Alors, on va y aller avec les anniversaires musicaux. Je vous rappelle, hein, mercredi, on est fermé. Ben oui, c'est la Saint-Jean. La Saint-Jean, on n'a pas le droit de la déplacer. Moi, si c'était juste de moi, ça serait toujours un lundi ou un vendredi, la Saint-Jean, mais ça a l'air qu'on ne peut pas faire ça. Fait que, on va être en congé mercredi. On va couper la semaine en deux et on va revenir jeudi matin. Là, on va y aller avec les anniversaires musicaux. J'en ai trouvé deux. Ben oui, puis deux qu'on connaît quand même assez bien, là. Donc, on a M. Jimmy Somerville de Bronski Beat qui a 65 ans aujourd'hui. Et il a joué aussi avec un autre band. Lui, attendez un petit peu, là. Jimmy Somerville. Ah, zut, je ne trouve plus. Bon, ben, coudonc. Ah oui, il est ici. Attendez un petit peu. Donc, on disait qu'il avait joué avec Bronski Beat et les Communards également. Alors, voilà. Il est né en... en fait, il a 65 ans aujourd'hui, né en 1961. Et le deuxième artiste musical qu'on a ce matin pour vous, c'est Cyndi Lauper. Cyndi Lauper qui célèbre ses 75 ou 73, attendez un peu, 73 ans. J'écris donc bien mal. C'est Cyndi Lauper donc, qui se fête ses 73 ans aujourd'hui. Icône de la musique pop dans les années 80. Là. Elle a été marquante et elle était sur le party pas mal, la madame. Donc, on va écouter ça, Bronski Beat avec Small Town Boy et Cyndi Lauper avec She-Bop.
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3: Et oui, du côté de l'agenda communautaire, alors on va y aller avec un survol des activités qui s'en viennent et les emplois, bien, ça sera dans l'autre heure, donc à 7h45. À complexe aquatique de la Manganie, bien, vous avez jusqu'à demain pour vous inscrire aux activités estivales. Cours de natation intensif pour enfants, entraînement, mise en forme aquatique et bien plus encore. Alors, pour tous les détails, consultez le site de la MRC de la Manganie. Exposition de sculpture et de peinture du côté de Bijouanbert, ben ça se poursuit, ça a commencé le 15 juin, c'est jusqu'au 15 septembre. C'est à côté du garage, au 13 de l'église. Cet été, la petite galerie d'art Les Haut-Parleurs, située au 13 de l'église à Bijouanbert, ouvrira ses portes aux visiteurs du 15 juin au 15 septembre. Vous pourrez y admirer les œuvres de l'artiste sculpteur autodidacte Alain Landry, sculpture avec os de lièvre, ainsi que ses girouettes fabriquées en métal recyclé. Il y a d'ailleurs un recueil qui avait été fait de ces sculptures en ossement. Dernier spectacle de la saison pour ce qui est du comité de spectacle de Havre-Saint-Pierre, c'est classe moyenne vendredi de cette semaine. Alors, les billets sont au coût de 35 $ chacun. Vous les entendez tourner en masse là, sur nos ondes. Alors, voilà. C'est eux autres qui seront là. Ben oui. J'ai oublié le nom. Classe moyenne. Il reste une marche pour le calendrier des marches inclusives. C'est aujourd'hui au Parc des Générations de 13h à 14h. Alors, le départ se donne au Parc des Générations. Et à partir de là, ben, vous allez marcher un petit peu. Et selon votre rythme, selon votre capacité aussi. Prévôt de réfection du pont du côté de la rivière Jupitagon, à Havre, pas Havre-Saint-Pierre, mais à Rivière-Autonnerre plutôt. La circulation se fait en alternance. Le 30 juin prochain, il y aura une assemblée générale exceptionnelle du Centre d'action bénévole. Alors, c'est le 30 juin plutôt à 18h. Et le sujet de cette assemblée, c'est modification des règlements généraux catégorie membres. Alors, on dit que votre présence est très importante. Et ensuite de ça, dernière chose, appel d'offres. On a jusqu'à quand? On a jusqu'à aujourd'hui 11h. Ça achève, là. Alors, vous avez jusqu'à aujourd'hui 11h pour soumettre votre soumission en passant par le SEAO. Les entrepreneurs savent de quoi je parle, là. Alors, vous devez aller voir l'appel d'offres. Appel 001-neige-26-31-01. En tout cas. Mais je répète, voyons. Hey! 001-neige-26-31-01. Après, ben, on tombe dans les emplois. Ah, pas tout à fait. Il y a billets à 100 $. Ben oui, on en a parlé avec Luc Picard samedi. Il y a encore des billets à 100 $ qui sont disponibles. Alors, auprès des membres du comité du Festival de la famille, chez Variété Jonf, chez Hockey Pneu et chez Dépanneur Armois Proxy Extra. Alors, vous payez 100 $ pour un billet. Premier prix, 1 000 $. Deuxième prix, 5 000 $. Troisième prix, 5 000 $ également. Alors, voilà. Là, on arrive aux emplois. Alors, on va faire ça dans une heure. Plus vers 7h45. Sauve-toi pas la feuille. Il y a une feuille qui voulait sauver. Bon. Alors, on va y aller en musique. Tiens, comme ça. On devrait être pas pire. Alors, allons-y avec Corias featuring Saint-Pierre. Donc, Corias avec Saint-Pierre. Détour. Attendez un peu là. Dans les nouveautés, là, dans les nouveautés, parce que j'ai brassé pas mal le matin les nouveautés. Puis j'essaie de me retrouver un petit peu là. Aïe. Tiens, Fred avec Mademoiselle. Pourquoi pas? Voilà. Tiens. Hop là, j'ai pas mis la bonne affaire. OK, on y va. Alors, on va y aller avec Corias avec Saint-Pierre pour Détour et Fred avec Mademoiselle.
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1: Il est 6h56 minutes. On arrive déjà à la fin de la première heure. Ça a roulé pas mal. On est lundi. On est en congé mercredi. On est là lundi, mardi, jeudi, vendredi. C'est pas idéal, hein, un congé en milieu de semaine demain, mais bon, qu'est-ce que vous voulez qu'on fasse? On peut pas déplacer la Saint-Jean, on n'a pas le droit. Fait que c'est comme ça. On va aller en musique, donc, et on va y aller avec Robert Charlebois. Tiens, manche de pelle. Et ça va nous amener ça à 7h et aux informations régionales.
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4: Bonjour, ici Sophie-Anne Mailloux. Nous sommes lundi le 22 juin 2026. Bienvenue à vos informations régionales. Maggie Richard est candidate à l'investiture du Parti québécois dans Duplessis. L'annonce s'est faite vendredi dernier à Sept-Îles en présence du député Pascal Bérubé. Elle aspire à représenter la circonscription à l'Assemblée nationale à l'issue de la prochaine élection générale qui aura lieu le 5 octobre. Préfète de la MRC de Mangani depuis 2023, Mme Richard estime que c'est au palier provincial qu'elle aura davantage d'influence sur les décisions prises pour améliorer le quotidien des citoyens de la région. Et si elle choisit le Parti québécois, c'est parce qu'elle estime que ce parti favorise la décentralisation par ses visées indépendantistes. La candidate péquiste veut porter les priorités régionales à Québec, l'accès au territoire, aux services et le soutien communautaire. Maggie Richard se retire donc de la préfecture de la Manganie et de la présidence de l'Assemblée des MRC de la Côte-Nord. En vue des élections du 5 octobre prochain, la circonscription de Duplessis compte maintenant 4 candidats. Outre Maggie Richard pour le Parti québécois, il y a Catherine Champagne-Jourdain pour la coalition Avenir Québec, Roberto Stea pour le Parti conservateur et Janie Bellefleur-Caltouche pour le Parti de Québec solidaire. Prolongement de la route 138 de Kegaska à Blanc-Sablon, la Chambre de commerce de Havre-Saint-Pierre exprime sa déception face au recul du gouvernement québécois dans ce dossier. La semaine dernière, le gouvernement provincial a dit privilégier d'autres solutions à celle de la route pour relier tous les villages de la Basse-Côte-Nord, ce qui est contraire à l'engagement pris en 2021. La position laisse toute la place au doute et à l'incertitude économique, ce qui n'augure rien de bon pour le développement de la région. Considérant la contribution importante de la Côte-Nord par ses ressources naturelles, projets énergétiques, activités minières et de pêche, la Chambre de commerce de Havre-Saint-Pierre juge qu'elle a droit à cette infrastructure. C'est ce que la Chambre fait valoir dans un communiqué émis le 19 juin dernier. Enfin, l'instance déplore que plusieurs intervenants du milieu n'aient pas été consultés avant l'annonce du changement d'orientation. C'est ce qui complète vos informations régionales. 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C'est en rediffusion à 16h30. À tous et à toutes, une bonne journée.
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6: Il est 7h04 et déjà rendu à la deuxième heure de cette émission du lundi 22 juin. Déjà lundi, la fin de semaine a été extrêmement courte. La fin de semaine du Club S'il me plaît, là, c'est toujours une fin de semaine qui passe en clignant des yeux. Mais c'est fait, ben oui, puis on a eu du fun, ça a bien été. On a eu un bon montant de vente de cartes de membres aussi. On a battu là, le chiffre de l'an passé. Je ne sais pas au niveau des ventes de hot dogs, ça a bien été. Mais ça a été une belle journée. Encore une fois, merci à tous ceux qui sont passés, même si vous êtes juste venus nous dire bonjour. C'est tout.
0: C'était assez. Ben oui. Alors, on est bien contents. Alors, voilà. Donc, Club, s'il me plaît, là, ça a été un succès encore une fois cette année. Alors, merci à tous les organisateurs et à ceux qui participent, qui contribuent là, à leur manière. Année après année. Bon. Attendez un peu. Mettre ça là, ça là. De même. Bon. Voilà. On va aller faire un tour du côté de la météo. Attendez un peu. Je vais de même. Ouais, OK. Ah, du côté de la météo, c'est 14 degrés à Havre-Saint-Pierre. Fait que ça monte vite à matin, là. Les degrés là, qui devraient monter encore un peu. Alors, on était à 8-9 ce matin quand je suis arrivé. Là, on était à 14. Fait que c'est quand même pas si mal. Généralement ensoleillé. Non, c'est totalement ensoleillé. Là, présentement, il n'y a plus de nuages du tout. Le taux d'humidité est à 70 %. On a des vents d'ouest à 6 km/h. Et on prévoit 20 aujourd'hui avec un indice UV de 7 ou élevé. Et des nuages toute la... Pas des nuages, mais du soleil toute la journée. Côté des municipalités, ben ça joue entre 9 et 12 degrés. Il n'y a pas de pluie, c'est du soleil partout. Et ben ça, profitez-en bien aussi. Les vents qui sont aux alentours d'une dizaine de kilomètres heure pour les autres localités. Les marées la prochaine, Havre-Saint-Pierre, c'est à 10h57. Marée basse à 0,3 mètres ou 1 pied. À pointe, pas à pointe, mais plutôt à Rivière-au-Tonnerre, la prochaine marée est à 11h50. Marée basse à 0,3 mètres, donc 1 pied. Oui, c'était un pied tantôt. Ensuite de ça, on a à 17h41, marée haute à 1,8 mètres, 6,3 pieds. Non, 6 pieds, pas 6,3 pieds. Je me suis trompé de colonne. Alors, à 17h41, Rivière-au-Tonnerre, marée haute à 6 pieds, 1,8 mètres. Les traversiers, rien à dire, tout va bien. Et du côté de la Sopfeu, l'indice de danger d'incendie est maintenant modéré. Il n'y a pas de restriction en vigueur. Il pourra en avoir éventuellement là, si le beau temps demeure. Donc, ça se peut que cet après-midi, Mathieu vous annonce que l'indice de danger d'incendie est rendu élevé ou quelque chose du genre. Alors, voilà. Ben, oh, on a une toune de trop, là. On a de la musique de trop. On va enlever, on va enlever, on va enlever, on va enlever. Tiens, on va enlever ça ici. On va y aller avec classe moyenne, autour du feu. Ceux qui sont en spectacle vendredi, là, pour avoir des billets à faire gagner également. Et Pierre Robichaud avec l'Acadie Survie tout de suite après. Alors, on s'en va écouter ça. Hop, là, non, c'est trop long, l'Acadie Survie. Désolé. On va y aller avec de quoi de plus court un petit peu. Franco. Tiens. Non, c'est pas ça pendant tout, hein? Eh, boy. OK. Attendez un petit peu, là. Tiens, allons-y avec... Martin Robert, manqué de temps. Tiens, alors, on y va avec classe moyenne suivie de Martin Robert. Et on revient après. On continue comme ça. On va avoir les offres d'emploi bientôt qui s'en viennent. Et on va voir le défi de M. Chicoine qui commence à l'instant.
7: 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Émission de télévision. Dans cette populaire émission policière qui a été diffusée de 1980 à 1988, je suis un détective privé à Hawaï et je roule dans une rutilante Ferrari 308 GTS. Pour donner la réponse, composez le 418-538-2453. Et bonne chance!
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2: 7h14. Ben oui, parlant du Festival de la famille, c'est le prochain gros événement maintenant que le Club S'il me plaît est derrière nous. Et ça s'en vient à grands pas. Là, il reste un mois avant le Festival de la famille qui va commencer le 15 juillet. C'est un mercredi, hein? Attendez un peu. Quel faux jour pour avoir mes dates, là. Celle-là ici. Voilà. Alors, le 15 juillet, qui est un mercredi. Alors, cette année, on a ajouté une journée au Festival de la famille. Une journée, une soirée familiale. Alors, on voulait permettre aux familles d'assister à un spectacle. Là. Au lieu de dire le spectacle commence tard c'est pour les adultes 18 ans et plus, ben là, le mercredi, il va y avoir un spectacle des deux frères où on peut y aller en famille. Le spectacle va être plus tôt et ben c'est ça, c'est un spectacle pour les familles pour aller voir les deux frères, aller taper des mains, aller les accompagner. Et c'est le mercredi que ça va se passer. Les feux d'artifice vont également être le mercredi. Là, ça fait réagir beaucoup tout ça, là. Parce que soirée familiale, là, est-ce que le bar va être ouvert? Est-ce que, au départ, le bar, c'était fermé. Là, on n'est plus sûr, mais bon, ça se pourrait là, que le mercredi, durant le spectacle, le bar soit fermé. Ça se peut. Ça se peut très bien. C'est une soirée familiale. C'est une soirée familiale. Elle va finir tôt. Au pire, vous irez prendre une petite bière avec vos chums après, tout simplement. Puis c'est ça. C'est pas plus grave que ça. De toute façon, le mercredi, d'habitude, il n'y en a pas. Là, il va en avoir, mais ça va être une soirée familiale. Et le feu d'artifice permet, à l'ouverture comme ça, de le faire durant la soirée familiale. Donc, les familles sont déjà sur place, parce qu'on en a parlé avec Luc, là. C'est la cohue, vraiment, là, du changement, là, en soirée, qui, des fois, va faire en sorte que il y a du trafic, là. Il y a vraiment beaucoup de trafic sur le site et ça vient compliquer les affaires un peu parce que on se retrouve donc avec des fois là des gens qui voyagent, hein. Les gens ils sortent avec les enfants, on se dépêche à aller à la maison, on va porter les enfants, après ça on revient au site, puis après ça hop là, et ben là les enfants vont aller, ça devient compliqué. Fait que là il y a beaucoup de trafic. On le sait, le stationnement c'est pas idéal. Des fois c'est compliqué de sortir, des fois ça prend du temps avant juste qu'on réussisse à sortir de notre place de stationnement. Fait que ça devenait compliqué un peu, ça devenait complexe et ça venait un peu enlever la place le vendredi soir pour mettre d'autres spectacles. Donc là, cette année, plus de spectacles le vendredi, feu d'artifice le mercredi. Luc le dit, il l'a répété samedi durant le club, s'il me plaît, c'est un essai cette année. On essaie ça comme ça, on va voir ce que ça donne, et peut-être qu'on va dire, mais mon Dieu, on aurait toujours dû faire ça comme ça, ou peut-être qu'on va dire, bon, on va essayer d'autres choses l'année prochaine. Ça prend des essais. À un moment donné, ça bouge, ça évolue, ça change, ces fameux festivals. Et à un moment donné, on doit faire des essais. On essaie de modifier la formule un peu. L'autre chose qui fait jaser un peu, c'est la hausse des prix. Je pense que c'est 10$, là, la hausse des prix pour le bracelet, là, le bracelet adulte pour la fin de semaine. On a comparé les cachets des artistes. Vraiment, la COVID, ça a été un point marquant. Ça a été un moment charnière dans plein d'affaires. Dans plein d'affaires, la COVID a fait que ça a changé. Nos habitudes ont changé et il y a des choses qui ont changé. Le club, s'il me plaît, n'est plus pareil depuis la COVID. On a moins d'organismes qui viennent passer la journée avec nous autres. Maintenant, ils viennent faire des entrevues parce que durant la COVID, c'est ce qu'on faisait. Et on a gardé cette formule-là parce que, bon, ça plaît aux gens. Et il y a certains organismes qui ne peuvent pas être présents. Fait que c'est correct, on fait une entrevue à la place. Puis c'est correct, là, j'ai pas de misère avec ça. Mais avant, ben, il y avait plein de kiosques de plein d'organismes. La COVID a changé ça. La COVID a aussi changé les cachets d'artistes. Les artistes, les cachets ont explosé depuis la COVID. C'est incroyable, là. Des artistes qui chargeaient, mettons, 20 000 pour se déplacer n'importe où au Québec, là, maintenant, sont rendus à 30, 40, 50, 60 000. Il y en a qui s'exagèrent les prix qu'ils demandent. Alors, on doit négocier avec ces artistes-là. On doit essayer d'avoir un cachet qui est raisonnable. On veut pas non plus qu'ils crèvent de faim et qu'ils viennent en Saint-Pierre pour des pinottes, là. Faut leur donner un cachet intéressant parce qu'on veut peut-être les réinviter éventuellement. Alors, c'est de négocier tout ça. Et ça fait que les prix ont monté parce que les cachets ont augmenté. C'est vraiment ce qui coûte le plus cher, c'est les cachets. Mais il y a la location d'équipement aussi. Il y a les différents intervenants qu'on fait venir, comme les fous du roi. Bien, veut pas, eux autres aussi, là, leur prix change à un moment donné. Puis c'est normal que ça augmente. C'est normal à un moment donné que le prix à l'entrée augmente également pour venir couvrir ces nouveaux frais ou des frais qui augmentent rapidement au niveau des cachets d'artistes, par exemple. Alors voilà, donc les deux frères viennent ici, ça coûte des sous. On a dû négocier avec eux. On a dû s'organiser avec eux pour dire, bon, ben, OK, si vous venez juste vous deux pour fournir les instruments, fournir les musiciens, est-ce que il y a moyen de faire un meilleur prix? Est-ce que blablabla, blablabla? Puis là, finalement, on a réussi à négocier de quoi avec eux? Et les deux frères vont être là. Est-ce que leur artiste, leur orchestre va être là? Je ne le sais pas. Je ne sais pas si leur orchestre va être là, mais les deux frères vont être là. Alors, ça va swinguer fort mercredi soir, et c'est une soirée familiale. Alors, on essaie de garder ça plus familial, justement, un peu, là, cette soirée-là. Et ce sera une soirée qui inclut les enfants, pour une fois, au Festival de la famille. C'est le fun. Je trouve ça agréable. Je trouve ça le fun. Puis, on va aller chercher des artistes qui vont faire en sorte que, ben c'est ça, ça va être agréable pour toute la famille, là, au moment d'aller voir ces spectacles. On va aller écouter le défi de M. Chicoine. Hey, c'est une série policière qu'on cherche ce matin. Ensuite, en musique, on aura Achouk avec Nouté Choukan et Patrice Michaud avec Je t'aime quand je mens. Oh, ben.
3: 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Émission de télévision. Dans cette populaire émission policière qui a été diffusée de 1980 à 1988, je suis un détective privé à Hawaï et je roule dans une rutilante Ferrari 308 GTS. Pour donner la réponse, composez le 418-538-2453. Et bonne chance!
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3: Bonjour, ici Sophie-Anne Mailloux. Nous sommes lundi le 22 juin 2026. Bienvenue à vos informations régionales. Maggie Richard est candidate à l'investiture du Parti québécois dans Duplessis. L'annonce s'est faite vendredi dernier à Sept-Îles en présence du député Pascal Bérubé. Elle aspire à représenter la circonscription à l'Assemblée nationale à l'issue de la prochaine élection générale qui aura lieu le 5 octobre. Préfète de la MRC de Mingani depuis 2023, Mme Richard estime que c'est au palier provincial qu'elle aura davantage d'influence sur les décisions prises pour améliorer le quotidien des citoyens de la région. Et si elle choisit le Parti québécois, c'est parce qu'elle estime que ce parti favorise la décentralisation par ses visées indépendantistes. La candidate péquiste veut porter les priorités régionales à Québec, l'accès au territoire, aux services et le soutien communautaire. Maggie Richard se retire donc de la préfecture de la Mingani et de la présidence de l'Assemblée des MRC de la Côte-Nord. En vue des élections du 5 octobre prochain, la circonscription de Duplessis compte maintenant 4 candidats. Outre Maggie Richard pour le Parti québécois, il y a Catherine Champagne-Jourdain pour la coalition Avenir Québec, Roberto Stéa pour le Parti conservateur et Janie Bellefleur-Caltouche pour le Parti de Québec solidaire. Prolongement de la route 138 de Kegaska à Blanc-Sablon, la Chambre de commerce de Havre-Saint-Pierre exprime sa déception face au recul du gouvernement québécois dans ce dossier. La semaine dernière, le gouvernement provincial a dit privilégier d'autres solutions à celle de la route pour relier tous les villages de la Basse-Côte-Nord, ce qui est contraire à l'engagement pris en 2021. La position laisse toute la place au doute et à l'incertitude économique, ce qui n'augure rien de bon pour le développement de la région. Considérant la contribution importante de la Côte-Nord par ses ressources naturelles, projets énergétiques, activités minières et de pêche, la Chambre de commerce de Havre-Saint-Pierre juge qu'elle a droit à cette infrastructure. C'est ce que la Chambre fait valoir dans un communiqué émis le 19 juin dernier. Enfin, l'instance déplore que plusieurs intervenants du milieu n'aient pas été consultés avant l'annonce du changement d'orientation. C'est ce qui complète vos informations régionales. 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À tous et à toutes, une bonne journée.
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5: 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Il est 7h33, les températures montent très rapidement actuellement. Là. Dans l'heure qui vient de commencer, vers 7h, là, on a gagné à peu près entre 5 et 8 degrés un peu partout en Mingani. Ça va rapidement. Alors, les températures là, qui montent, on est rendu avec des températures là, de 12 à 14 degrés. Du soleil à grandeur de la Mingani présentement. Voilà, donc 12 à 14 degrés, là, c'est ce qu'on a. C'est 14 à Havre-Saint-Pierre avec du soleil. Le taux d'humidité est à 70 % des vents d'ouest à 5 km/h. On aura aujourd'hui un dégagement tôt en matinée, maximum de 20, mais on est rendu là. Ah oui, ça s'est dégagé, puis on approche déjà le 20. Indice UV de 7 ou élevé aujourd'hui. Ce soir et cette nuit, c'est quelques nuages, en nuagement en fin de nuit, nappe de brouillard qui se forme après minuit, maximum, un minimum de 9. Demain mardi, nuageux, quelques averses qui débutent en après-midi, nappe de brouillard qui se dissipe le matin, maximum de 17, indice UV de 6 ou élevé. Mercredi, des averses, maximum de 15. Jeudi, alternance soleil et nuages, 40% de possibilité d'averses, maximum de 19. Vendredi, du soleil, 21. Samedi, nuageux, 60% de possibilité d'averses, maximum de 18. Et dimanche, alternance soleil et nuages, 30% de possibilité d'averses, maximum de 19. Les normales de saison, moins 22 juin, maximum 18, minimum 8. Le soleil s'est levé à 4h04 et se couchera à 20h29. Pour le reste des municipalités, c'est du soleil, c'est des températures entre 12 et 14 degrés. Les marées, la prochaine à Havre-Saint-Pierre, elle est prévue à 10h57. C'est une marée basse à 0,3 mètres ou 1 pied. À 16h23, marée haute à 1,3 mètres, 4,2 pieds. À Rivière-au-Tonnerre, la prochaine marée, elle est prévue à 11h50. Marée basse à 0,3 mètres, 1 pied. Et à 17h41, marée haute à 1,8 mètres ou 6 pieds. Les traversiers, rien à dire, tout fonctionne normalement. Quand même faire une mise à jour juste pour être sûr. Là. Ah, voilà. Alors, rien à dire pour ce qui est des traversiers. Pour ce qui est de la SOPFEU, l'indice de danger d'incendie depuis ce matin est modéré pour l'ensemble du territoire de la Mingani. Il n'y a pas de restrictions en vigueur actuellement, mais restez attentifs. Ça va probablement changer encore d'ici demain, étant donné qu'on annonce une journée chaude et sec. Sèche. Une journée sèche. Ouais, c'est ça. Une journée sèche. Ah! On devrait être pas pire pour finir ça. Fini la météo!
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5: 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OK. Là, en principe, on devrait avoir de la musique exclusivement québécoise. Donc là, je suis obligé de traficoter un petit peu mes listes de lecture. Parce que j'ai de la musique anglophone aussi là, qui se mêle au travers. Tiens, allons dans les nouveautés franco. Nouveautés franco. On aurait besoin de quelque chose qui dure à peu près 3 minutes. Hein? Non, 2 minutes et demie. Bon, ben 2 minutes et demie, c'est pas long. Mais on en a pas mal des pas longues. Fait que 2 minutes et demie, là, ça donnerait... Sam, avec Jusqu'au bout du grand large. Et qu'est-ce qu'on pourrait bien mettre d'autre avec celle-là? Tiens, les Rat Swamp, une frette. Ah, une frette. Ben oui, je sais pas c'est quoi. Quelque chose de frit. Ben oui. Alors, on va écouter ça tout de suite, là. Sammy avec Jusqu'au bout du grand large et les Rat Swamp avec une frette. Tout juste avant ces défis du jour de M. Chouin. Alors, ce matin, on cherche une émission de télévision qui a joué de... Ben, en fait, elle joue peut-être encore, là. Mais les émissions originales ont été produites de 1980 à 1988. C'est une série policière. L'acteur était très populaire puis il était beau bonhomme. Ah, qu'il était beau bonhomme! Il était beau bonhomme. Et ben c'est ça. Fait que c'était très, très, très populaire dans les années 80. C'est tout. Je dirai pas plus. J'en dirai pas plus. Alors, on va en musique avec Sammy et les Rat Swamp. On revient après avec l'agenda communautaire et les offres d'emploi qui sont présentes dans l'offre. Dans l'agenda communautaire ce matin.
7: Le défi de M. Chicoine. Émission de télévision. Dans cette populaire émission policière qui a été diffusée de 1980 à 1988, je suis un détective privé à Hawaï et je roule dans une rutilante Ferrari 308 GTS. Pour donner la réponse, composez le 418-538-2453. Et bonne chance!
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4: 7h45, et oui, c'est l'agenda communautaire. D'ailleurs, hein, ce matin, à 8h15, on a Mémoire du port qui va jouer. Alors, c'est, ben oui, la fameuse capsule produite avec Jaynan Cormier et Sofiane Mailloux. Jaynan est d'ailleurs venu en parler samedi matin. Samedi matin, j'ai été chanceux. Moi, j'ai eu une co-animatrice qui, à un moment donné, elle a pris le contrôle. Elle a décidé qu'elle faisait des entrevues, elle. Fait que Marie-Hélène Cormier qui a fait l'entrevue avec Jaynan Cormier pour la capsule Mémoire du port. Elle a fait l'entrevue aussi avec la guide de Hydro-Québec pour cette année pour les visites guidées. Alors, merci Marie-Hélène. Ça a été une belle expérience. Il y a Rock aussi qui a fait de la co-animation. Rock, on l'a souvent comme invité, mais comme animateur, c'est plus rare un peu. Alors, samedi, il a animé là, une partie de l'après-midi, un bon 2 heures, en fait. Il devait faire une demi-heure, 3 quarts d'heure. Finalement, il restait 2 heures en compagnie de Martin Desrosiers, que vous connaissez bien, là, qui a déjà travaillé à la radio. Alors, ben oui, ça a été très agréable d'avoir des animateurs d'un jour comme ça qui sont venus faire un tour. Il y a Raphaël également qui était là, Gabriel Darveau, bon, moi, Sofiane, Jean, Mathieu. Alors, c'est ça. Ça a été une belle journée. Du côté de l'agenda communautaire, les offres d'emploi, ben, on a Napa qui est à la recherche d'un spécialiste aux pièces. C'est un emploi permanent temps plein, 40 heures semaine, du lundi au vendredi, de jour. Salaire compétitif, beaucoup d'avantages sociaux et beaucoup de plaisir. Alors, contactez M. Tony Cyr au 418-538-3828 ou tcyr@napacanada.com. Du côté du centre d'action bénévole, là, on est à la recherche de bénévoles pour la livraison de papotes roulantes pour les 3 prochaines semaines. Ça presse, là, on a vraiment besoin de gens. On est un peu mal pris là, au niveau de la livraison de la papote roulante. Alors, il faut être disponible 2 jours, de 10h45 à 11h30. C'est un 45 minutes intense. Là. Évidemment, il faut être capable d'aller livrer avec la voiture. Donc, communiquez avec le centre d'action bénévole si vous voulez leur donner un petit coup de main. 538-1332. Côté du centre d'action bénévole, toujours, on a besoin d'une représentante, d'une secrétaire en remplacement. Fou, va moins vite un petit peu, ça va aller mieux. Alors, offre de poste secrétaire remplacement congé de maternité. C'est une durée d'environ 1 an à zéro au centre d'action bénévole au 1158 rue Boréal. C'est un... Bon, je donnerai pas tous les détails là, parce que j'en ai plusieurs offres d'emploi, mais je peux vous dire que c'est temps plein de jour. Salaire 21,91 $. C'est un remplacement temporaire à 4% du travail qu'on travaille, du temps travaillé en vacances, etc., etc. Pourquoi postuler? Bien, vous devez faire venir votre CV au plus vite au 1158 du Montréal à Havre-Saint-Pierre. Pour plus d'informations, contactez Tracy Saint-Pierre au 88-538-1332, poste 104. Du côté de l'épicerie, on a 2 postes. Concierge, tout d'abord, qui est recherché. C'est un poste de soir et de nuit hein, pour faire le ménage quand il n'y a pas de clients. Allez voir Karine pour postuler. Également, un boucher est recherché. Alors, nous recherchons un boucher ou être boucher afin de compléter l'équipe. Formation offerte sur place avec une belle... envie de faire partie d'une belle équipe, oui. Alors, vous pouvez contacter le Karine à 88-538-2010 pour aller directement en personne au marché Vigneault. 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Est-ce qu'on a d'autres comme emploi? Du côté du resto La Promenade, on est à la recherche urgente, de plongeur. Alors, embauche rapide, horaire et conditions à discuter. Vous pouvez aller sur place. Allez sur place, dites, moi, je pourrais faire de la plonge. Puis on va vous dire là, qu'est-ce qu'on a besoin. Pour vous faire remplir un formulaire, quelque chose. Je ne sais pas exactement comment ça va se passer. Mais je vous invite à aller sur place. L'Espoir de Chelna est à la recherche d'une intervenante, intervenant en milieu de vie poste de nuit. Alors, c'est de nuit, évidemment. Sur un horaire de 7 jours travaillés par 14 jours. Et pour postuler, vous devez contacter Chani Lamoureux au 88-538-3672, poste 1. Sinon, par courriel, administration@espoirdechelna.ca. Tourisme en Saint-Pierre est à la recherche de personnes pour animer l'heure du compte les lundis soirs. Alors, on veut une banque de noms là, pour avoir assez de gens, pour toujours s'assurer qu'il y a quelqu'un qui va être là. Alors, si vous êtes peu intéressé, vous communiquez avec Maxandre au 88-538-2717. Moustacino est à la recherche de préposer à la pension canine. Alors, voilà, un poste saisonnier de 10 à 15 heures par semaine. Possibilité de faire d'autres heures en dehors de la saison estivale. Alors, pour postuler, vous devez écrire à moustacino@gmail.com ou par Facebook. Équipement Mingani est à la recherche de 2 personnes, un emploi en magasinière commis aux opérations de garage mécanique et mécanicien d'entreprise. Mécanicien d'entreprise, là, si je ne me trompe pas, on a prolongé. Donc, vous avez jusqu'au 30 juin, dans les deux cas, pour postuler, pour envoyer votre curriculum vitae à smichel@gestionka.com. Hey, ça a roulé, hein? On les a toutes faites. Alors, si jamais vous avez manqué une information, vous dites, ouais, mais là, moi, NAPA, ça m'intéresse. Mais là, j'ai juste entendu tournisser. Puis là, après ça, quand j'ai voulu prendre en note, t'avais fini. T'as été vite pas mal. Tu pourrais-tu me la dire? Appelez-moi. 418-438-2453. Vous allez arriver en studio. Puis je vais pouvoir vous donner les informations, là, comme par exemple, équipement Mingani. Ben, j'ai pas donné beaucoup de détails parce qu'il y a énormément de détails sur les feuilles, mais je vous ai donné les contacts. Si jamais vous voulez dire, hey, ça prend-tu un diplôme? Je vérifierai, appelez-moi au pire, puis je vais vérifier avec vous. D'accord? Fait comme ça, ben, les offres d'emploi prennent pas une heure à la radio, puis on est là pour les gens qui auraient manqué une information, là. Ça va nous faire plaisir de vous la redonner par après et vous permettre là, d'avoir peut-être un emploi. Hein? Non, mais tu sais, je veux dire, hein? Ben oui. On va y aller avec... Bon, on va y aller avec le défi du jour. Ben oui, pourquoi pas. Et on va finir là, on va mettre la musique québécoise. Hein. J'essaie de mettre autant de possible la musique québécoise. Et on a Mémoire du pont, du port également, qui va jouer à 8h15 avec Jane-Anne Cormier et Sofiane Mailloux. Alors, on a une belle heure qui s'en vient encore. C'est la dernière de la journée, mais ça va être une belle heure. Alors, on s'en va en musique avec Les Colocs et La Traversée. Pour qu'est-ce que tu fais simple de même? Et Blue Jeans Bleu avec Scotch et Poche, qui est vraiment Scotch et Poche. Eh oui, c'est quelque chose là, quand même. Là, je veux dire, c'est tout un exploit, ça.
5: 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Émission de télévision. Dans cette populaire émission policière qui a été diffusée de 1980 à 1988, je suis un détective privé à Hawaï et je roule dans une rutilante Ferrari 308 GTS. Pour donner la réponse, composez le 418-538-2453. Et bonne chance!
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1: Bonjour, ici Sophie-Anne Mailloux. Nous sommes lundi le 22 juin 2026. Bienvenue à vos informations régionales. Maggie Richard est candidate à l'investiture du Parti québécois dans Duplessis. L'annonce s'est faite vendredi dernier à Sept-Îles en présence du député Pascal Bérubé. Elle aspire à représenter la circonscription à l'Assemblée nationale à l'issue de la prochaine élection générale qui aura lieu le 5 octobre. Préfète de la MRC de Mingani depuis 2023, Mme Richard estime que c'est au palier provincial qu'elle aura davantage d'influence sur les décisions prises pour améliorer le quotidien des citoyens de la région. Et si elle choisit le Parti québécois, c'est parce qu'elle estime que ce parti favorise la décentralisation par ses visées indépendantistes. La candidate péquiste veut porter les priorités régionales à Québec, l'accès au territoire, aux services et le soutien communautaire. Maggie Richard se retire donc de la préfecture de la Mingani et de la présidence de l'Assemblée des MRC de la Côte-Nord. En vue des élections du 5 octobre prochain, la circonscription de Duplessis compte maintenant 4 candidats. Outre Maggie Richard pour le Parti québécois, il y a Catherine Champagne-Jourdain pour la coalition Avenir Québec, Roberto Stea pour le Parti conservateur et Janie Bellefleur-Caltouche pour le Parti de Québec solidaire. Prolongement de la route 138 de Kegaska à Blanc-Sablon, la Chambre de commerce de Havre-Saint-Pierre exprime sa déception face au recul du gouvernement québécois dans ce dossier. La semaine dernière, le gouvernement provincial a dit privilégier d'autres solutions à celle de la route pour relier tous les villages de la Basse-Côte-Nord, ce qui est contraire à l'engagement pris en 2021. La position laisse toute la place au doute et à l'incertitude économique, ce qui n'augure rien de bon pour le développement de la région. Considérant la contribution importante de la Côte-Nord par ses ressources naturelles, projets énergétiques, activités minières et de pêche, la Chambre de commerce de Havre-Saint-Pierre juge qu'elle a droit à cette infrastructure. C'est ce que la Chambre fait valoir dans un communiqué émis le 19 juin dernier. Enfin, l'instance déplore que plusieurs intervenants du milieu n'aient pas été consultés avant l'annonce du changement d'orientation. C'est ce qui complète vos informations régionales. On vous rappelle que l'émission Info Mingani, ça vous est présenté tous les jours de la semaine à 11h30. C'est en rediffusion à 16h30. À tous et à toutes, une bonne journée.
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3: Il est 8h03. Je vous rappelle qu'à 8h15, on aura la diffusion de l'émission, pas l'émission, mais la capsule Mémoire du Port. Alors, on aura la capsule ce matin aux alentours de 8h15. Magnifique initiative en collaboration avec le Port. Sofiane et Jainan Cormier là, qui font ces capsules ensemble et c'est toujours très intéressant d'en apprendre un peu plus là, sur ce qui s'est passé avec le port, la cession du port, l'évolution de tout ça pour en arriver à ce que c'est aujourd'hui, notre portail Pélagie Cormier qui est bien installé avec les croisières qui sont là, avec Parc Canada qui est là, on est très bien installé. Puis on accueille des croisières internationales aussi, de plus en plus nombreuses. Alors, c'est très, très, très intéressant. Savoir d'où vient tout ça, hein, ça a commencé comment, et ça dans le futur, là, ça se dirige comment, vers où. Rapidement, la météo, est-ce qu'on est à jour? C'est ça qui me bug tout le temps à 8 heures, parce que c'est ça. On est à jour. OK. Des fois, c'est long un peu. C'est 15 degrés à Havre-Saint-Pierre. Fait que ça continue de monter. C'est ensoleillé. Le taux d'humidité est à 62 %. On a des vents du sud-ouest à 9 km/h. On prévoit 20 aujourd'hui comme maximum avec du soleil. Ben oui, le dégagement le matin, là, c'est fait, c'est dégagé déjà. Fait qu'on n'en parle plus, il est déjà fait le dégagement. Alors ça va être du soleil, 20 degrés comme maximum et un indice UV de 7 ou élevé. Ce soir et nuit, c'est quelques nuages avec un ennuagement en fin de nuit. Nappe de brouillard qui se forme après minuit, minimum de 9. Ailleurs, en Mangani, là, on a des températures qui varient entre 9 et 12 degrés de ce que j'ai pu voir. Il y en a peut-être qui sont plus hauts que ça encore. Là. Vous voyez, l'autre point de Mingan, j'ai 14. C'est long, les mises à jour, des fois. Puis là, c'est louche prix, là, dans le néant des mises à jour. Là. Alors, ça varie les températures entre 12 et 14 degrés. Oh, Meunier, ben voilà. Entre 12 et 14 degrés. C'est du soleil partout. Ça va être du soleil partout toute la journée. Température chaude et agréable aujourd'hui là, pour toutes les localités de la Mangani. Les marées, la prochaine à Havre-Saint-Pierre est prévue à 10h57. C'est une marée basse à 0,3 mètres ou 1 pied. À Rivière-Autonnerre, c'est à 11h50 la prochaine marée. Marée basse à 0,3 pieds, 1 mètre. Les traversiers, rien à dire. Tout va bien. Et du côté de la Sopfeu, l'indice de danger d'incendie est modéré. Il n'y a pas de restrictions en vigueur. Mais on garde l'œil là-dessus pareil, on reste attentif parce que ça pourrait changer même d'ici la fin de la journée. Là. Il fait beau, il fait sec, ça devrait sécher assez rapidement là, dehors hein, parce qu'on a eu de la pluie toute la fin de semaine. Donc ça s'en vient, ça va se placer bientôt. On va aller en musique, on va aller écouter Tommy Young avec 130 sur 80 et Sarah Dufour avec Chumélé. Et après, ben, on revient avec la capsule du port, Mémoire du port, avec Jane-Anne Cormier.
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6: Dans le cadre du 20e anniversaire de la cession du port de Havre-Saint-Pierre, on parle avec la chargée de projet dans ce dossier, Jaynan Cormier. Bonjour, Madame Cormier.
7: Bonjour.
6: On a réalisé une première chronique dans laquelle on parlait du premier quai artisanal érigé en 1877 à Havre-Saint-Pierre. Aujourd'hui, on va se parler de l'achat et de l'agrandissement de ce quai artisanal. Comment ça s'est passé, tout ça?
7: Oui, bien en fait, pour comprendre comment l'agrandissement et tout ça s'est fait, il faut reculer quelques années en arrière. L'achat et l'agrandissement ont été faits en 1895, mais en 1892 avait lieu la première élection fédérale à Havre-Saint-Pierre. En fait, le premier vote officiel qui a eu lieu à l'époque, ça s'appelait encore Pointe aux Esquimaux. Oui. Dans le fond, c'était une élection partielle dans le comté Chicoutimi-Saguenay. À l'époque, la Côte-Nord faisait partie de ce comté-là. C'était pas assez peuplé puis développé pour avoir son propre comté. Donc, l'élection partielle est déclenchée dans le comté Chicoutimi-Saguenay parce qu'à l'époque, c'était un député libéral, M. Paul Villemont-Savard, qui avait été destitué à la suite d'une pétition.
6: OK.
7: Mais il a décidé quand même de se représenter pour regagner son comté. Puis contre lui, s'est présenté un candidat conservateur. C'était un avocat, Maître Louis de Gonzague-Bellay, en fait. Puis là, apparemment, que dans la région du Saguenay, les élections étaient assez serrées entre les deux candidats. Puis les conservateurs jugeaient que ça les aiderait peut-être à gagner leurs élections s'ils allaient chercher le vote des gens de la Côte-Nord. Donc là, ils ont décidé d'organiser les élections, de désigner dans chaque communauté de la Côte-Nord qu'ils avaient ciblé des personnes responsables pour gérer l'élection et tout ça.
6: Okay.
7: Puis ils ont envoyé par une goélette les bulletins de vote, les boîtes à scrutin. Sauf que là, grosse tempête, la goélette ne se rend pas à temps pour les élections. Pour organiser. Puis en fait, ils se disent, OK, ben il faudrait au moins aller chercher les votes des gens de la pointe aux Esquimaux parce que c'est le plus gros village, puis c'est le village qui est un petit peu plus structuré, puis qui a ce qu'il faut. Il y avait le télégraphe à l'époque à pointe aux Esquimaux, fait qu'il était comme on pourrait organiser la transmission des résultats d'élection de pointe aux Esquimaux par télégraphe. Le gouvernement fédéral approuve, puis dans le fond, la personne désignée pour être responsable des élections fait des bulletins de vote à la main, puis la boîte à scrutin aurait été créée à partir d'une boîte en bois qui contenait de l'eau de Floride. L'eau de Floride qui était un genre de parfum, une eau tonique parfumée. Donc, ils ont pris une boîte d'eau de Floride pour recueillir les bulletins de vote, puis c'est drôle parce que dans le récit de M. Placide Vigneault, il dit « Tous ont voté pour le même homme ». Donc, tous les gens de Pointe aux Esquimaux auraient voté pour le candidat conservateur et on lui en fait gagner son élection, en fait. Puis aussi, dans le récit du père Huard, dont j'ai parlé aussi dans la dernière chronique, il disait justement que c'était un peu... il amenait la précision que les gens de Pointe-aux-Esquimaux étaient très reconnaissants d'avoir eu le droit de voter dans cette élection-là, puis qu'ils reconnaissaient que cet effort-là avait été fait par les conservateurs. Donc, pour les remercier d'avoir pu participer à l'élection, ils avaient décidé d'élire leur candidat. En tout cas, de voter pour leur candidat, à tout le moins. Puis, en tout cas... Le candidat conservateur avait gagné ses élections.
8: D'accord. Donc,
7: par reconnaissance à la population de Pointe-aux-Esquimaux d'avoir contribué à sa victoire, il avait décidé d'amener le projet en chambre, d'avoir fait voter un budget pour développer leur quai. Donc, une faveur en amène une autre. Donc, le projet a été négocié en chambre. Puis a été approuvé. Donc, le gouvernement fédéral, ce qu'ils ont fait, c'est qu'ils ont racheté la jetée qui avait été construite par M. Lavoie en 1877.
8: Oui.
7: Ils ont acheté sa jetée et son hangar. Puis ils ont décidé d'agrandir le quai un peu pour qu'il puisse se rendre juste en eau profonde pour pouvoir accueillir des plus gros navires à Saint-Pierre. Donc, ils ont un petit peu, agrandi en fonction de ce qui se développait aussi au niveau... du trafic maritime de l'époque.
8: Alors, c'est véritablement grâce à l'élection du candidat conservateur, Maître Bellé, qu'on a pu finalement obtenir une amélioration de l'infrastructure du quai dans Saint-Pierre.
7: Exactement. Puis de commencer à développer un circuit maritime un petit peu plus grand, puis de pouvoir accommoder justement des bateaux de marchandises, de plus gros volumes, des choses comme ça, parce que là, le quai se rendait jusqu'à l'eau profonde. En fait.
8: Effectivement. Puis on comprendra que c'est à cette époque-là aussi qu'on est passé d'un quai privé à un quai public.
7: Oui, exactement. À ce moment-là, c'est le gouvernement fédéral qui avait pris en charge la gestion du port, en fait, du quai et du petit hangar, tout ça. Donc, ça a commencé en 1895, puis ça s'est étiré jusqu'au projet de la session, en fait, dont on célèbre.

0: Exact.
1: Et lors de notre prochaine chronique, on parlera des entrepôts frigorifiques, un autre élément important qui aura probablement changé quelque chose ou influencé l'évolution du secteur qui est à Havre-Saint-Pierre.
0: Oui, bien, on se rappelle qu'à l'époque, l'industrie principale à Havre-Saint-Pierre, c'est la pêche. Donc, c'est vraiment pour répondre à l'évolution de cette industrie-là que toutes ces infrastructures-là ont été développées. Donc, on pourra élaborer sur tout ça dans la prochaine chronique.
1: Merci beaucoup pour cet entretien au sujet de l'agrandissement du quai artisanal, l'agrandissement et l'achat du quai artisanal de Havre-Saint-Pierre par le gouvernement fédéral. Je vous rappelle qu'on s'entretenait avec Jaynan Cormier, chargée de projet pour le 20e anniversaire de la cession du port de Havre-Saint-Pierre. Merci, Mme Cormier.
0: Merci beaucoup.
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3: Tout va bien.

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0: 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Il est 8h30, on va aller faire un dernier tour de la météo. Alors, on est rendu à 16 degrés à certains endroits. 15 à Havre-Saint-Pierre avec du beau soleil. Le taux d'humidité est à 62%. Les vents du sud-ouest à 9 km/h. Je suis tout déstabilisé, là. Il fait beau puis il fait chaud. Eh ben. On aura aujourd'hui du soleil toute la journée avec un maximum de 20, un indice UV de 7 ou élevé. Ce soir et cette nuit, c'est quelques nuages qui s'installent en fin de nuit avec un ennuagement, des nappes de brouillard également qui vont se former après minuit, minimum de 9. Mardi, demain, c'est nuageux avec quelques averses qui débutent en après-midi. Nappes de brouillard qui se dissipent le matin, un maximum de 17, indice UV de 6. Mercredi, des averses 15. Jeudi, alternance soleil-nuage, 40% de possibilité d'averses 19. Vendredi, du soleil 21. Samedi, alternance soleil-nuage avec 60% de possibilité d'averses maximum de 18. Et dimanche, alternance soleil-nuage, 30% de possibilité d'averses maximum de 19. Les normales de saison pour un 22 juin, maximum 18, minimum 8. Le soleil s'est levé à 4h04 et se couchera à 20h29. Alors, partout ailleurs en Mingani, c'est de 12 à 16 degrés. Le 16 étant Anticosti, le reste, c'est de 12 à 14. Il y a du soleil, il y a des vents là, qui tournent quelque part entre les 10 et les 20 km/h. Alors, c'est le portrait global pour l'ensemble de la Mingani. Les marées, la prochaine à Havre-Saint-Pierre, elle est prévue à 10h57. Une marée basse à 0,3 m, 1 pied. Et à 16h23, marée haute, 1,3 m ou 4,2 pieds. Voilà. Et Rivière-au-Tonnerre, vous autres, à cette heure, est-ce que c'est à jour, ça? Ben non, c'est vendredi. Comment ça, c'est pas à jour? Eh là là! On l'a-tu, là? On l'a! Alors, 7h47 du côté de Rivière-au-Tonnerre, la prochaine marée. Une marée... Non, c'est pas vrai pantoute, c'est à 14h09. 14h09, la prochaine marée. Marée basse à 0,6 mètres, 1,8 pieds, je te dis, litres. J'essaie d'aller vite, le pied. C'est tout mélangé. Ça avait pas... Non. 20h28, toujours à Rivière-au-Tonnerre. Marée haute, 1,9 mètres. Non, c'est pas vrai, c'est 2 mètres, 6,4 pieds. Les traversiers, il n'y a rien à dire. Tout fonctionne normalement. Et la SOPFEU, ben, l'indice de danger d'incendie pour l'ensemble du territoire de la Mingani est maintenant modéré. Il n'y a pas de restriction en vigueur. Alors, soyez attentifs. Ça pourrait changer encore aujourd'hui avec la température qu'on a. Ça pourrait monter là, les risques de danger d'incendie.
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0: Et voilà, ben, je reçois plein de réponses là, pour le défi de M. Chicoine. Alors, on va aller le réentendre. Hein, ce matin, c'est une question de culture, pas de culture générale, mais de culture de télévision. Alors, on a une question par rapport à une émission de télévision policière qui a été créée, qui a été produite de 1980 à 1988. Et, ben, c'est ça. C'est donc une émission de télévision qui a été très populaire, une émission policière. Donc, qui attirait beaucoup de gens à l'époque parce que c'était, bon, c'était pas mauvais. Hein, ça a été une des émissions là, cultes des années 80. Puis en plus, ben, le monsieur qui joue dedans, il était joli. Ah, qu'il était joli, le monsieur. Il était grand, il était frisé, il avait une moustache. Il avait tout pour lui, là. Tout pour lui. Il avait plein de poils. Ah, il était... C'était un sexe symbole à l'époque. C'est réellement, là. On rit de ça un peu aujourd'hui, bon, parce qu'il est rendu quand même très vieux, là. Mais à l'époque, c'était un sexe symbole. Alors voilà, Je vous en ai donné des indices, là. J'ai donné pas mal d'indices à part de ça. Fait qu'on va aller en musique, on va aller écouter Alpha... Jonathan Benchaud avec Pousse Pousse et Alpha Rococo avec Incendie. Tout juste avant, le défi du jour de M. Chicoine.
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1: Il est 8h49 minutes. Là, on va donner la réponse au défi de M. Chicoine, mais avant ça, j'ai le montant, le nombre officiel de cartes qui ont été vendues samedi lors du festival du club, s'il me plaît. Festival, c'est après. Alors, on a vendu 2054 cartes. C'est plus que l'an passé, ça. Et pour les prix, là, je vais y aller rapidement. Là. Festival de la famille, c'était deux bracelets adultes, deux bracelets enfants pour le week-end. C'est Sylvie Vigneault qui a gagné. AirPod Pro 3 des écouteurs Apple, c'est René Thériault qui a gagné. Ensemble de planches à pagaie gonflable Body Glove, c'est Annie Baudin qui l'a gagné. iPad 11 pouces, 128 gigaoctets, c'est Gustave Lapierre qui l'a gagné. Célia Nassi a inoxydable 30 bouteilles qui a été offert en partenariat avec Ameublement du Havre. Sabrina Bouchard l'a gagnant. Vélo de montagne Giant, c'est Marie-Michelle Tremblay qui l'a gagné. Ensemble, patio 6 places offert en partenariat avec Quincaillerie Chipec, c'est Florent Landry qui a gagné. Ensemble de 7 outils sans fil Milwaukee, offert en partenariat avec BMR Havre-Saint-Pierre, c'est Jade Richard qui l'a gagné. Le téléviseur Samsung 4K 75 pouces, Gabriel Boudreau. Et le barbecue Napoléon Prestige 500, offert en partenariat avec nos amis de ARP Gaz, c'est Jeannie Deveau qui l'a gagné. Alors, félicitations à tous nos gagnants. Et merci aux 2054 personnes qui ont acheté des cartes de membres. Bon, il y a des gens qui en achètent plus qu'une, mais bon, on va les compter plus qu'une fois, c'est tout. Ben oui, on est à 2054. Alors, yay! C'était une très, très belle journée, une très belle journée. Et une très belle réussite, encore une fois, pour le club, s'il me plaît. Comme je vous l'ai dit, nous, ici, à la radio, on est impliqués, mais dans la préparation, c'est plus en bas que ça se passe avec la RTC. Alors, un gros merci à Patrick, à Chantal, à Isabelle, à Rosemary, et les techniciens, Carl, Philippe, qui ont travaillé fort, fort, fort pour le club, s'il me plaît, encore une fois, cette année, à la préparation, à aller chercher des commandites, à aller chercher de l'aide et préparer tout ça. Ben oui, pour en faire encore une fois un succès cette année. Alors, merci à tout le monde et merci à tous ceux qui sont venus participer. Merci aux bénévoles également. On remercie nos partenaires, mais les bénévoles qui sont venus donner un coup de main, vous êtes très importants, vous autres aussi. Alors voilà, on va y aller avec le défi maintenant de M. Chicoine.
2: Dans cette populaire émission politique...
1: Hop, attends un peu, attends un petit peu, là. Ça n'a pas voulu commencer à bonne place.
2: De télévision. Dans cette populaire émission policière qui a été diffusée de 1980 à 1988, je suis un détective privé à Hawaï et je roule dans une rutilante Ferrari 308 GTS.
1: Ben, 308 GTS en plus, hein, comme s'il connaissait ça. Hein? Je vous ai dit qu'il était grand, il était frisé, mais pas frisé serré, là, bouclé, avec une moustache. Sa moustache, c'était sa marque de commerce. Hein? C'était sa marque de commerce. Il y avait une moustache et c'était sa moustache, c'était Monsieur Moustache. Partout où il était, il y avait une moustache. Et il a fait un film un peu plus tard dans sa carrière qui s'appelle « Le poteau rose ». Et dans « Le poteau rose », c'est un prof, c'est très drôle ce film-là, c'est un prof de secondaire, de l'école secondaire, qui regarde les Oscars parce qu'un de ses élèves, un de ses anciens élèves, est nominé aux Oscars. Et l'élève gagne le trophée. Et dans le film, l'élève joue le rôle d'un homosexuel. Et quand il va remercier les gens au lutrin, quand il va prendre son trophée, ben là, il remercie tout le monde. Et il remercie son professeur qui est en train de regarder les Oscars avec sa future femme. Il va se marier bientôt et le mariage s'en vient. Là. C'est très, très, très bientôt. Et là, il regarde les Oscars avec sa future femme. Et l'ancien élève dit, je voudrais remercier en particulier monsieur, je sais pas, on va l'appeler monsieur Tremblay, là. Monsieur Tremblay, qui m'a montré que fallait pas être gêné de qui on était, puis qu'on peut être homosexuel, puis être un prof. Et là, ben, il commence à dire que le prof, il est homosexuel, puis qu'il s'est inspiré de lui pour jouer le rôle. Et le prof est sur le point de se marier avec son amoureuse. Et là, il regarde ça, et là, c'est la panique totale qui pogne à la maison, mais aussi dans le village, dans l'école. Et là, ben, on sait plus trop comment dealer avec ça. Et Tom Selleck joue dans ce film-là, et pour la première fois, il a rasé sa moustache. Il a rasé sa moustache pour le rôle, et ça l'a été. Tout le monde a parlé de ça pendant longtemps. Tom Selleck avait rasé sa moustache. Alors, Tom Selleck jouait dans une émission très populaire, policière très populaire dans les années 80. C'était Magnum P.I. Et là, on dit qu'il habitait dans Magnum P.I. Il habite chez quelqu'un qu'on ne sait pas c'est qui, qu'on ne connaît pas à part le nom, puis qui peut utiliser sa maison, sa voiture, etc., etc., etc. Et il y a le domestique qui est là aussi et qui essaye de contrôler Magnum P.I. puis qui a bien de la misère. Fait que c'était très populaire, ça a été un succès dans les années 80. Tom Selleck est devenu un sex symbole après cette émission-là. J'étais correct, mais pas, je veux dire, c'est ça. C'était pas exceptionnel là, comme émission, c'était correct, c'était correct. Alors voilà. Je vous rappelle, on est le 22 juin. Ce sera pratiquement que de la musique québécoise. Je ne dis pas qu'il n'y aura pas de la musique en anglais qui va se faufiler. Là. J'en ai vu passer ce matin. Fait que ça peut arriver des fois que le système fasse des erreurs de programmation. Mais en principe, ça devrait être majoritairement, je vais dire majoritairement, de la musique québécoise d'ici mercredi. Mercredi, on ne sera pas là. C'est la Saint-Jean. Alors, on ne travaille pas mercredi. Et là, d'ici là, ben, on va se voir demain matin, dès 6h, pour une autre émission de Les Bons Matins. Bonne journée sur les ondes de CILE et à demain.
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0: Turgeon, Huguette et Ghislain Gay, Marcel et Gaétan Boissonneau, Paula Poulain et Feu Vincent Chabot, et Lise Roy et Feu Viateur Chabot, ainsi que ses neveux, ses nièces, ses cousins, ses cousines et de nombreux amis. Il était le frère de Feu Linda, Feu Jean-Guy et Louisette Imbeau, et Feu Simone et Patrick Vallée. Le beau-frère de Feu Richard Chabot et Feu Laurette Chink, Feu Camille Chabot, Feu Amandine Chabot et Feu Florent Lebel, et Feu Margot Chabot et Feu Robert Saint-Pierre. Les marques de sympathie peuvent se traduire par un don à l'élime des sables. La famille a confié la direction des funérailles au service professionnel de la maison Mallette et Fils, 585 boulevard Laure à Sept-Îles, maintenant reconnue distinction et membre de la Corporation des Thanatologues du Québec.
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1: Bonjour, ici Sophie-Anne Mailloux. Nous sommes lundi le 22 juin 2026. Bienvenue à vos informations régionales. Maggie Richard est candidate à l'investiture du Parti québécois dans Duplessis. L'annonce s'est faite vendredi dernier à Sept-Îles en présence du député Pascal Bérubé. Elle aspire à représenter la circonscription à l'Assemblée nationale à l'issue de la prochaine élection générale qui aura lieu le 5 octobre. Préfète de la MRC de Mingani depuis 2023, Mme Richard estime que c'est au palier provincial qu'elle aura davantage d'influence sur les décisions prises pour améliorer le quotidien des citoyens de la région. Et si elle choisit le Parti québécois, c'est parce qu'elle estime que ce parti favorise la décentralisation par ses visées indépendantistes. La candidate péquiste veut porter les priorités régionales à Québec, l'accès au territoire, aux services et le soutien communautaire. Maggie Richard se retire donc de la préfecture de la Mingani et de la présidence de l'Assemblée des MRC de la Côte-Nord. En vue des élections du 5 octobre prochain, la circonscription de Duplessis compte maintenant 4 candidats. Outre Maggie Richard pour le Parti québécois, il y a Catherine Champagne-Jourdain pour la coalition Avenir Québec, Roberto Stea pour le Parti conservateur et Janie Bellefleur-Caltouche pour le Parti de Québec solidaire. Prolongement de la route 138 de Kegaska à Blanc-Sablon, la Chambre de commerce de Havre-Saint-Pierre exprime sa déception face au recul du gouvernement québécois dans ce dossier. La semaine dernière, le gouvernement provincial a dit privilégier d'autres solutions à celle de la route pour relier tous les villages de la Basse-Côte-Nord, ce qui est contraire à l'engagement pris en 2021. La position laisse toute la place au doute et à l'incertitude économique, ce qui n'augure rien de bon pour le développement de la région. Considérant la contribution importante de la Côte-Nord par ses ressources naturelles, projets énergétiques, activités minières et de pêche, la Chambre de commerce de Havre-Saint-Pierre juge qu'elle a droit à cette infrastructure. C'est ce que la Chambre fait valoir dans un communiqué émis le 19 juin dernier. Enfin, l'instance déplore que plusieurs intervenants du milieu n'aient pas été consultés avant l'annonce du changement d'orientation. C'est ce qui complète vos informations régionales. 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À tous et à toutes, une bonne journée.
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4: Voici une capsule des fleurs alliées de la Mingani.
5: J'ai des petits problèmes dans ma plantation. Pourquoi ça pousse pas?
6: En arrosant vos plantes intérieures, vous remarquez un envol de petites mouches blanches. Vous avez affaire à des alurodes. Avant que ces insectes n'infestent toutes vos plantes, imbibez un linge d'eau savonneuse et nettoyez toutes les feuilles dessous et en dessus. 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Vous pouvez aussi piéger les mouches blanches à l'aide de cartons de couleur jaune recouverts de colle et vendus en pépinière.

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3: Bonjour, ici Sophie-Anne Mailloux. Nous sommes lundi le 22 juin 2026. Bienvenue à vos informations régionales. Maggie Richard est candidate à l'investiture du Parti québécois dans Duplessis. L'annonce s'est faite vendredi dernier à Sept-Îles en présence du député Pascal Bérubé. Elle aspire à représenter la circonscription à l'Assemblée nationale à l'issue de la prochaine élection générale qui aura lieu le 5 octobre. Préfète de la MRC de Manganie depuis 2023, Mme Richard estime que c'est au palier provincial qu'elle aura davantage d'influence sur les décisions prises pour améliorer le quotidien des citoyens de la région. Et si elle choisit le Parti québécois, c'est parce qu'elle estime que ce parti favorise la décentralisation par ses visées indépendantistes. La candidate péquiste veut porter les priorités régionales à Québec, l'accès au territoire, aux services et le soutien communautaire. Maggie Richard se retire donc de la préfecture de la Manganie et de la présidence de l'Assemblée des MRC de la Côte-Nord. En vue des élections du 5 octobre prochain, la circonscription de Duplessis compte maintenant 4 candidats. Outre Maggie Richard pour le Parti québécois, il y a Catherine Champagne-Jourdain pour la coalition Avenir Québec, Roberto Stea pour le Parti conservateur et Janie Bellefleur-Caltouche pour le Parti de Québec solidaire. Prolongement de la route 138 de Kegaska à Blanc-Sablon, la Chambre de commerce de Havre-Saint-Pierre exprime sa déception face au recul du gouvernement québécois dans ce dossier. La semaine dernière, le gouvernement provincial a dit privilégier d'autres solutions à celle de la route pour relier tous les villages de la Basse-Côte-Nord, ce qui est contraire à l'engagement pris en 2021. La position laisse toute la place au doute et à l'incertitude économique, ce qui n'augure rien de bon pour le développement de la région. Considérant la contribution importante de la Côte-Nord par ses ressources naturelles, projets énergétiques, activités minières et de pêche, la Chambre de commerce de Havre-Saint-Pierre juge qu'elle a droit à cette infrastructure. C'est ce que la Chambre fait valoir dans un communiqué émis le 19 juin dernier. Enfin, l'instance déplore que plusieurs intervenants du milieu n'aient pas été consultés avant l'annonce du changement d'orientation. C'est ce qui complète vos informations régionales. 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À tous et à toutes, une bonne journée.

transformation nationale et internationale maintenant. On va débuter avec une action collective, l'archidiocèse de Québec qui devra indemniser de présumées victimes. L'archidiocèse de Québec devra verser 31,5 millions de dollars à ceux qui disent avoir été agressés sexuellement par des représentants de l'institution dans le cadre d'un recours collectif autorisé en 2022. C'est le plus gros montant contre un diocèse dans la province. Nous sommes fiers d'annoncer cette nouvelle. Nous espérons que cela permettra d'indemniser toutes les victimes d'agressions sexuelles de 1940 à nos jours. C'est ce qu'a expliqué Maître Justin Huy du cabinet Dufresne Huy. L'avocat parle d'environ 200 victimes inscrites à l'action collective. Les indemnisations précises seront déterminées par deux juges à la retraite plus tard. Une audience avait lieu ce matin à cet effet. Le dossier sera de retour en cours le 30 juillet pour faire approuver l'entente. Et puis, l'autre côté de l'Atlantique, il y a Keir Starmer qui annonce sa démission. Andy Burnham aux portes de Downing Street. Voilà. Le premier ministre travailliste, Keir Starmer, qui a annoncé ce matin sa démission après des mois de pression. Et son principal rival, c'est Andy Burnham, qui semble plus que jamais en position de force pour lui succéder à la tête du Parti travailliste et à Downing Street. Le dirigeant de 63 ans résistait depuis des mois à des appels à sa démission, mais sa position est devenue intenable après l'élection jeudi dernier au Parlement de son rival, M. Burnham, qui a réaffirmé lundi son ambition de lui succéder.

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1: Bonjour, bon lundi, bienvenue à l'émission En route vers le lunch. Je veux débuter en vous remerciant chaleureusement pour votre présence, votre participation, votre implication active lors de la 30e édition du Club S'il me plaît, qui se tenait samedi dernier à l'Encre d'Or. On a eu beaucoup de monde, on a vendu beaucoup de hot dogs, on a mangé beaucoup de gâteaux et on a des gens heureux, des gagnants pour les 10 prix qui étaient tirés là, en fin de journée. On a plus de 2000 membres, plus de 2000 personnes qui se sont procurées des cartes de membres du club, s'il me plaît. En fait, il n'y en a peut-être pas plus de 2000, mais on a vendu plus de 2000 cartes. Il y a peut-être des gens qui en ont acheté 2, 3 ou 4. Donc, 2052, je pense, si je ne fais pas erreur là, sur le chiffre, je le dis de mémoire. Merci d'avoir été là, d'être venu nous voir, d'avoir mangé des hot dogs. C'est une façon de nous encourager. Puis aussi, là, on aime bien vous rencontrer en personne lors de la journée du club, s'il me plaît. La 30e édition qui, je pense, va passer à l'histoire, entre autres, avec le superbe costume de Patrick Cadieux de la direction de la radio-télévision communautaire de Havre-Saint-Pierre. Si vous ne savez pas de quoi je vous parle, je vous invite à aller consulter la page Facebook de la RTC pour retrouver là, Patrick et son superbe costume qui était difficile à manquer samedi dernier. Merci encore d'avoir été là.
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0: La journée est idéale pour la proposition que j'ai à vous faire, une marche de groupe inclusive. C'est ce qui est proposé par la kinésiologue du, j'allais dire 6 Côte-Nord, mais il faut dire Santé Québec Côte-Nord. Donc, la kinésiologue du centre de santé ici à Havre-Saint-Pierre qui organise et propose de participer en groupe à des marches. Puis quand on dit marche inclusive, là, ça veut dire marche pour tous, marche pour les gens très en forme, moyennement en forme, pas du tout en forme, les gens qui sont peut-être en mesure de marcher seulement quelques minutes, ceux qui vont marcher plus lentement, tout le monde peut participer à cette marche-là et le faire à son rythme. Il y a des marches de groupe inclusives qui sont organisées depuis le début du mois de juin. La prochaine, elle est cet après-midi dès 13h dans le stationnement. En fait, le point de rencontre, c'est dans le stationnement du Parc des Générations, ici à Havre-Saint-Pierre. Donc, on se donne rendez-vous là pour 13h, et on va marcher ensemble à partir de ce point-là, de 13 à 14 heures cet après-midi. Et là, quand on dit de 13 à 14 heures, là, si vous êtes en mesure de marcher seulement jusqu'à 1h15, ben ce sera très bien. Et ben on vous invite à ne pas hésiter à vous joindre à ce groupe, on va dire, diversifié. Et les gens vont partir finalement 1, 2 ou 3 en petits sous-groupes selon la rapidité avec laquelle vous avancez. On va vous proposer un itinéraire pour marcher ensemble, échanger, socialiser aussi. Et l'objectif, là, c'est surtout de bouger. Alors, participez à cette marche inclusive.
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J'y vais d'une proposition d'activité ou plutôt de visite. C'est l'exposition de sculptures et de peintures qui se trouve du côté de Béjoinebetz parce qu'il y a à Béjoinebetz une galerie d'art qui a ouvert ses portes le 15 juin dernier. Elle est située juste à côté de l'église, donc la galerie d'art Les Eaux Parleurs, qui est située au 13 rue de l'église à Béjoinebetz. Elle ouvre ses portes jusqu'au 15 septembre. C'est la possibilité d'admirer les œuvres de l'artiste-sculpteur Alain Landry. Il effectue des sculptures avec des os de lièvre ainsi que des girouettes fabriquées en métal recyclé. L'artiste peintre Daniel Hollander vous fera découvrir les beautés des paysages minganois. Il y a également des toiles à l'intérieur de cette toute petite galerie d'art qui vaut le détour ou qui vaut l'arrêt dans le village de Béjoinebetz. C'est ouvert depuis le 15 juin dernier. Et je me permets un commentaire puisque j'ai eu l'occasion là, de m'y arrêter la semaine dernière lors d'un déplacement dans la partie est de la Mingani. Ça mérite véritablement qu'on prenne le temps de regarder ces œuvres d'art de Alain Landry. C'est du côté de Béjoinebetz jusqu'au 15 septembre prochain.

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4: Météo généralement ensoleillé aujourd'hui. Il fait beau et chaud sur Havre-Saint-Pierre et sur la Manganie. 20 degrés comme maximum. On a 19 sur Havre-Saint-Pierre présentement. Quelques nuages en soirée. Des nappes de brouillard qui vont se former.

0: transformer après minuit. Ce sera 9 degrés pour la nuit prochaine. Demain, mardi, nuageux, quelques averses en après-midi et maximum de 17 pour la journée de demain. Mercredi, des averses avec 15 degrés. Jeudi, possibilité d'averses, mais à une température de 19 degrés. Et vendredi, beau soleil, 21 degrés. On devrait retomber dans la pluie au cours de la fin de semaine. Alors, voilà pour la météo des jours à venir. Natasha Kwan, c'est 16 degrés sous le soleil. À Guaniche, 16 degrés, soleil également. Béjoine-Bette, on a 16 et du soleil. On va du côté de Longue-Pointe de Mégan, 17 et c'est ensoleillé. À Rivière-Saint-Jean, même chose, 17 plein soleil. 16 degrés à Rivière-au-Tonnerre sous le soleil. Et Portmeunier, 19 degrés ensoleillé là aussi. Marée à son niveau, est-ce qu'on va avoir les marées? Oui. Marée à son niveau le plus haut, à une hauteur de 0,4 mètres à 13h15 cet après-midi. Et marée haute ce soir à 1,4 mètres, c'est à 19h30 ce soir. Rien à signaler pour les traversiers. Et on enchaîne avec Info Mingani. Merci d'avoir été là.
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0: Bon lundi, bienvenue à votre émission Info Méganie. À l'émission de ce 22 juin, on vous propose deux entrevues. On vous présente en rediffusion l'entrevue réalisée vendredi après-midi avec Maggie Richard, candidate à l'investiture du Parti québécois dans la circonscription de Duplessis. Ça a été annoncé, dévoilé lors d'une conférence de presse qui se déroulait à Sept-Îles vendredi après-midi. On s'est entretenu avec Mme Richard à ce moment-là. On vous présente donc en rediffusion cet entretien. Et puis, on vous parle des îles qui seront fermées et ouvertes en raison de la conservation au cours de cet été, au cours de cette saison, dans l'archipel de Mingan. On fait ça en compagnie d'Aurore Perrault, gestionnaire conservation du côté de la réserve de parc national de l'archipel de Mingan. On débute donc avec la politique provinciale. Et il est 15h23. On est en direct pour vous présenter une entrevue en toute fin d'après-midi, ce vendredi. On va rejoindre au téléphone Maggie Richard. Bonjour, Mme Richard.
1: Bonjour, Mme Ayou.
0: J'indique tout de suite que Maggie Richard se porte candidate à l'investiture du Parti québécois dans la circonscription de Duplessis, dans notre circonscription. L'annonce a été faite il y a moins d'une heure du côté de Sept-Îles. Madame Richard, je pense pas que vous ayez pris beaucoup de gens par surprise, là.
1: Effectivement, je ne crois pas. J'étais bien au courant des rumeurs qui circulaient depuis les derniers temps un peu partout dans la région de Duplessis.
0: Pour ceux qui ne seraient pas au fait de l'information, Mme Richard est également actuellement la préfète de la MRC de Mingani. Mme Richard, pourquoi choisir de vous lancer en politique provinciale à ce moment-ci?
1: En fait, je l'ai indiqué lors de mon allocution, lors de la conférence de presse, vous savez, au tout départ, quand j'ai décidé de me lancer en politique, c'était parce que je voulais contribuer finalement au bien collectif des gens de ma région. Je souhaitais m'impliquer. Et c'est encore par cette même volonté-là que je me porte aujourd'hui candidate au Parti québécois. En fait, ce que je veux, c'est poursuivre mon engagement pour les gens de ma circonscription, puis vraiment d'agir quotidiennement là, pour améliorer le sort des gens de chez nous. Là.
0: Et vous n'estimez plus que de jouer le rôle de préfète dans la MRC de Mingani, ce soit suffisant pour y arriver?
1: Je crois que chaque palier est super important. Et ça aussi, j'en fais beaucoup référence. L'importance de décentraliser le pouvoir pour donner plus de pouvoir justement aux régions, aux MRC et aux municipalités. Et je crois que pour y arriver, mais je vais pouvoir être utile au niveau provincial et justement d'aller porter ce message-là. Vous savez, quotidiennement, je rappelle constamment dans mon rôle de préfète l'importance de tenir compte des particularités régionales qu'on ne peut pas toujours faire du mur à mur. Mais malgré toutes les représentations que les régions font, et même au niveau de la Fédération québécoise des municipalités, on constate encore aujourd'hui qu'il y a du chemin à faire et qu'on n'y arrive pas. Donc, je crois que de porter cette voix-là à l'Assemblée nationale à Québec, où est-ce que les décisions se prennent, je crois que je pourrais avoir un impact pour les gens de chez nous.
0: Et est-ce qu'il y a un ou deux dossiers plus précis que vous souhaitez porter ou que vous souhaitez défendre si vous êtes élu député le 5 octobre prochain?
1: Bien, les priorités, elles sont nombreuses parce que les enjeux sont nombreux. Assurément, et là, on parle de certaines priorités, mais elles sont toutes importantes pour moi, mais l'accessibilité au territoire, que ce soit au niveau routier, aérien, maritime, ils sont tous d'une grande importance. Mais il y a également l'accès aux soins, l'accès à nos services. Donc, tous les services publics, on le constate, notamment en Mingani, mais dans les populations aussi plus isolées comme celle de la Basse-Côte-Nord ou encore d'Anticosti, à Fermont, même à Sept-Îles, souvent, on est considéré comme des régions éloignées. Donc, tout ça sont au cœur de mes préoccupations, mais il y a également tout ce qui est au soutien communautaire. Parce que les enjeux, on le voit aux nouvelles, au niveau de l'itinérance, les problèmes en santé mentale, maintenant, le coût de la vie qui est en plus élevé. Donc, tout ça a un impact. Donc, on doit assurément pouvoir aider le milieu communautaire et le Parti québécois entend bien y répondre.
0: Pourquoi le Parti québécois?
1: En fait, c'est assez simple. Je crois que je suis assurée que le parti rejoint mes valeurs fondamentales. Il y a un vent de changement qui s'opère présentement et je souhaite y participer. Bien évidemment, il y a aussi le projet de l'indépendance. Quand je parle de décentralisation, je suis persuadée que le projet d'indépendance est un levier pour y arriver. Mais au-delà de tout ça, je vois aussi l'équipe qui est en train de se former présentement, une équipe qui, à mon avis, va changer les choses. Donc, j'ai le goût d'y participer activement.
0: Est-ce que vous avez déjà des appuis que vous pouvez nous annoncer, justement, là, pour supporter votre candidature? Bien sûr, vous étiez à côté de M. Bérubé pour l'annonce d'aujourd'hui, mais au-delà de ça?
1: Ben, au-delà de ça, c'est ce que je ressens sur le terrain, parce que au bout du compte, ce que j'aspire, c'est être une bonne députée, être sur le terrain. Et c'est le message que j'avais des citoyens qui me rencontraient. Lorsque les personnes me posaient la question, c'était souvent pour m'encourager. Donc, pour moi, ça, c'est le réel appui dont j'ai besoin parce que ce sont eux qui vont prendre la décision le 5 octobre prochain. Mais oui, effectivement, M. Pascal Bérubé, député de Matane-Matapédia, était avec moi aujourd'hui pour présenter ma candidature au nom du Parti québécois. Donc, pour moi, là, c'est déjà un très bel appui.
0: Madame Richard, vous êtes, toujours en date d'aujourd'hui, la préfète de la MRC de Mingani. On a reçu un communiqué là tout récemment qui annonçait justement que vous vous retirez pour ce qui est de l'Assemblée des MRC de la Côte-Nord, pour laquelle vous êtes présidente, vous étiez présidente. Est-ce que du côté de la MRC de Mingani, vous demeurez à la préfecture?
1: En fait, la loi encadre très bien là, les élus municipaux qui souhaitent se lancer en politique provinciale. Donc, la loi prévoit que j'ai le droit de garder mes fonctions puis d'être libérée pendant la campagne électorale. Par contre, de mon côté, je ne démissionne pas, mais c'est clair pour moi que pour un au niveau de l'éthique... Et

0: vais pouvoir prendre l'ensemble des dossiers pour que je puisse me consacrer à la campagne électorale.
1: Donc, pas une démission, mais vous ne serez plus en fonction, vous n'êtes plus en fonction à partir de maintenant et au moins jusqu'au 5 octobre.
0: Donc, je conserve mon titre de préfète de la MRC de Mangani, mais je ne ferai plus aucune représentation.
1: Alors, c'est ta titre de candidate du Parti québécois qu'on aura l'occasion de vous entendre au cours des prochaines semaines, des prochains mois. Et on aura probablement l'occasion de vous réentendre sur les ondes de la radio CILE notamment.
0: Mais ce sera avec un grand plaisir. Puis surtout, j'ai bien hâte d'aller partout sur les territoires à la rencontre des citoyens pour poursuivre cette discussion-là avec eux.
1: Alors, Maggie Richard, candidate à l'investiture pour le Parti québécois dans la circonscription de Duplessis. Merci beaucoup d'avoir été avec nous cet après-midi.
0: Merci à vous, Mme Mailloux. Au revoir.
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2: On va prendre des nouvelles de l'archipel de Mingan, de la réserve de parc national de l'archipel de Mingan, en compagnie de Aurore Perrault, gestionnaire conservation des ressources. Bonjour Aurore.
3: Bonjour.
2: On s'est parlé il n'y a pas très longtemps. On est toujours au mois de juin 2026 et on veut se reparler là, plus précisément de l'accès aux îles de l'archipel.
3: Oui, effectivement, on se parle beaucoup.
2: Ben oui.
3: Oui, on va parler de l'accès aux îles. On a mis à jour, finalement, les îles qui étaient fermées au public. En fait, c'est pas nouveau comme mesure, là. Ça fait plus d'une dizaine d'années qu'il y a des îles qui sont déjà fermées au public pour protéger les oiseaux, pour protéger les plantes rares. Et on a mis à jour ces données-là basées sur nos données d'inventaire les plus récentes. Donc, on veut en informer le public, bien évidemment. Donc, on a plusieurs îles qui sont fermées pour ces raisons-là, donc pour protéger les colonies d'oiseaux. On a des îles qui ont été ajoutées aux îles fermées. On a des îles qui ont été réouvertes à la population.
2: Et avant d'y aller avec un peu l'énumération, ou le tour des îles, justement, qui sont soit fermées en partie, en totalité, ou qui sont de nouveau accessibles, c'est quoi l'impact sur les gens qui nous écoutent, puis éventuellement les touristes qui vont nous rendre visite là, cet été dans les années à venir?
3: On ne ferme pas des secteurs qui sont accessibles d'ordinaire ou offerts au public pour des fins d'expérience de visiteurs. Donc, ça n'a pas d'impact sur les monsieur et madame tout le monde qui vient visiter l'archipel. Souvent, ça va être des îles qui sont très petites qu'on va cibler parce que la ressource, les oiseaux qui vont nicher en grand nombre. Là,

0: colonie. Ils sont sur des îles qui sont quand même plus petites.
1: OK.
0: C'est des grosses proportions d'oiseaux qu'on protège. Fait que c'est des grosses colonies, très peu agréables d'aller là non plus, là, soit l'odeur, soit le bruit. Donc, c'est pas des endroits où les gens vont avoir tendance à aller. C'est pas là où on envoie non plus les gens pour aller visiter les îles. Il y a des secteurs qu'on ferme sur des îles qui sont plus populaires. Par exemple, l'île Niapisco, l'île Grande-Île. Fait qu'on va... C'est des secteurs sur les îles, fait qu'à l'intérieur des îles, qui sont des habitats plus fragiles, fait qu'on parle de landes. On parle souvent de landes à lichen, landes à cailloutis, ça c'est notre jargon, mais c'est ces milieux qui sont exempts de végétation. C'est des vieilles plages, on a l'impression que c'est juste des cailloux.
1: Oui.
0: Mais c'est là où on a la majorité de nos plantes rares. Fait qu'il y a des secteurs précis sur cette île, mais ça n'empêche pas les gens de faire le tour. Donc, les sites habituels de randonnée sont accessibles. On demande juste de ne pas accéder. Un petit peu comme l'île Nue. L'île Nue est réputée pour être fermée en son centre pour protéger l'habitat, la lande à lichen, pour sa part. Puis c'est un petit peu le même principe pour les landes de Niapisco, les landes de Grande-Île. Le château est accessible, il est bien balisé, mais on ne va pas au-delà du balisage. C'est ça le message qui est à retenir, c'est de respecter le balisage qui est en place. Et le tour de l'île, le château est accessible, donc il y a les mêmes accès qu'avant.
1: Est-ce qu'on peut dire, en somme, que ça ne change pas grand-chose pour l'expérience du visiteur? Est-ce qu'on peut dire ça?
0: Oui, on peut dire ça, que les visiteurs auront la même expérience qu'il y avait avant. Fait que nos partenaires sont au courant des mesures qu'on met en place, mais ça ne change pas l'expérience, ça ne change pas les tours qui sont offerts, donc ça ne change pas pour les visiteurs là, actuellement.
1: Et qu'en est-il des locaux et également des gens des communautés autochtones?
0: Les mesures qu'on met en place n'ont pas d'impact sur les activités traditionnelles autochtones, c'est-à-dire que la loi reconnaît la pratique d'activités autochtones dans la réserve de parc. Pour les locaux, il y a des faut s'informer sur les îles qui sont fermées. C'est des îles où il y a beaucoup de nidification. À la base, se rendre sur ces îles-là, puis elles ne sont pas fermées en tout temps, elles sont vraiment fermées. Pour les îles qu'on ferme pour la nidification, elles sont fermées du 1er au 15 août, là où on a le pic de nidification. C'est vraiment des petites îles, des petits secteurs. Par exemple, le sud de l'île à la chasse, ça va être peut-être 2-3 îles dans un chapelet d'îles au sud de l'île. Mais c'est là où c'est pas agréable d'aller manger son pique-nique autour d'une colonie d'oiseaux. Il y a l'odeur, il y a le bruit. Donc, ça ne changera pas la circulation autour des îles. Il y a quand même beaucoup d'îles qui sont accessibles. Il y a beaucoup de secteurs qui sont accessibles là, pour les locaux.
1: Qu'est-ce qui n'est pas accessible, donc, dans l'archipel de Mingan cet été, en partie ou en totalité?
0: En partie pour la nidification, fait que ça va être difficile de faire toute la liste parce qu'il y a des îles qui n'ont même pas de nom. Elles sont tellement petites qu'elles n'ont pas de nom. Mais on demeure fermé l'île au Goéland, l'île à Calculo, l'île Herbée, la Caille à Cochon, les Cailles à Mec sont réputées là, pour les gens qui chassent. Ils savent là, où sont les grosses colonies d'oiseaux. On ajoute à ça le pain de sucre qui est aux alentours de l'île à Bouleau, c'est ça?
1: Okay.
0: Hein? Faut être connaissant hein, quand je dis le nom des îles. L'île à Nado, il y a des petites îles, vraiment des îles îlots dans les baies de la Romaine qui sont fermées, qui n'ont pas de nom. Pareil, des îles aux alentours de refuges d'oiseaux migrateurs de Calculo des Bechuan, ce qu'on appelle les îlots du passage. Dans le petit passage, il fait quelques îles dans le petit passage. Et au sud de l'île à la Chasse, il y a aussi quelques petites îles qui n'ont pas de nom, okay. Dans la baie de Puy-Jalon. Des petites îles qui sont fermées. Fait que ça, c'est les îles qu'on ferme du 1er au 15 août pour protéger un grand pourcentage de nos populations d'oiseaux.
1: C'est ça qu'il faut retenir aussi, puis on l'a mentionné en début d'entrevue, mais peut-être le répéter, on ferme pas ça de gaieté de cœur ou par caprice, là.
0: Ah, ben non, nous, notre objectif, c'est de protéger la ressource, c'est de s'assurer que pour les générations futures, il y ait une ressource qui soit encore disponible. Donc, on le fait vraiment pour limiter le dérangement, là, pour s'assurer que les populations d'oiseaux soient pérennes dans le temps. Donc, c'est vraiment un objectif pour oublier que les gens viennent aussi pour nos populations d'oiseaux, il ne faut pas l'oublier. On parle des daires, on parle de sternes, on parle de goélands, mais on parle aussi des alcidés, certaines espèces de macareux, certaines espèces. Donc, c'est pour la ressource, bien évidemment, puis c'est pour donner à nos enfants l'opportunité aussi de les avoir dans le futur.
1: D'où l'importance de respecter, d'observer attentivement. Puis dans bien des cas, ça fait même pas de différence, encore une fois. Là.
0: Non, exactement. Là, on n'est pas dans des îles qui sont très achalandées. On n'est pas dans des îles qui sont offertes aux visiteurs. Fait que c'est vraiment des petits secteurs. On invite les gens à aller se renseigner, bien évidemment, via notre site web, le bulletin d'information important, où on va avoir la carte. Qui est beaucoup plus claire, beaucoup plus parlante que ouais. des noms d'îles qui n'ont pas de nom. Donc, on invite les gens à aller voir la carte qui est accessible. Puis, il y a aussi d'autres îles qu'on a fermées parce que les habitats sont très sensibles. On le sait, l'archipel de Mangan est réputé pour les populations de plantes rares.
1: Oui.
0: Puis, je l'ai mentionné tout à l'heure, là, il y a les landes de l'île Niapisco, les landes de l'île de Grande-Île, je me mêle moi-même, qui ont été fermées, elles, à l'année. Mais... le littoral est accessible pour faire le tour de l'île. Donc ça, ça ne change pas. Puis il y a aussi deux autres îles qui sont fermées, là où on a des cormorans d'air. Donc on a des grosses colonies de cormorans sur l'île Aboulot. Fait que c'est vraiment la colonie qui est fermée, l'île Aboulot du Large, puis l'île la Petite Sainte-Geneviève, qui était déjà fermée, la Petite Sainte-Geneviève, soit dit en passant. Puis c'est beaucoup aussi sécurité des visiteurs. Les cormorans d'air, là, d'aller marcher dans les cormorans d'air n'est pas une très bonne, idée d'un point de vue sanitaire. Donc on protège aussi la sécurité de nos visiteurs. Puis on a réouvert aussi des secteurs, parce qu'il ne faut pas oublier ce qu'on fait là, de ouvrir, fermer, c'est basé sur nos données d'inventaire, fait que sur nos dernières données à jour, et réouvert les falaises de fantômes. Les falaises de fantômes étaient fermées pour la nidification de la mouette tridactyle. Et là, c'est une espèce qui ne va pas super bien dans le parc, qui est en diminution constante. On ne connaît pas exactement les raisons de la diminution. Là, on travaille beaucoup avec Environnement Canada puis l'Université McGill pour comprendre les raisons du déclin.
1: Okay.
0: Mais elle ne niche plus du tout. Ça fait déjà plusieurs années, puis ça a été analysé, qu'elle ne niche plus. Fait qu'on a réouvert
1: Sur
0: fantôme. Fait qu'on a réouvert ce secteur-là. Puis pour vous donner une idée, on parlait de plus de 1000 nids il y a peut-être une dizaine d'années, puis on a peut-être dans les 50-60 nids actuellement dans la réserve de parc, beaucoup plus situés dans le refuge d'oiseaux migrateurs okay. Des Bechuan. Puis a été réouvert la caille à foin et le nord de la petite île au marteau était aussi fermé pour la nidification. Ça ne veut pas dire que ça niche plus. En revanche, on a ciblé vraiment des îles qui nous permettaient d'aller protéger le plus grand pourcentage de la population. Puis nous, on protège finalement ce qu'on appelle, nous communément, nos poulaillers. Fait qu'on protège les poulaillers.
1: C'est selon les observations qui sont faites qu'on décide de réouvrir, par exemple, ou de laisser fermer, ou d'ajouter une fermeture, c'est vraiment en regard des données que vous avez.
0: Oui, exactement. C'est des analyses statistiques qu'on fait basées sur nos données d'inventaire. Il faut savoir que nous, notre objectif à la conservation, c'est de faire un petit peu le portrait de l'état de santé de la réserve de parc. Pour ça, on va aller chercher des indicateurs, un petit peu comme on va chez le médecin. Là, on va nous prendre notre pouls, notre tension, des petits indicateurs. Ben, nous, ces indicateurs qui sont un petit peu différents, mais on va regarder certaines espèces d'oiseaux, comment elles vont, pour nous dire si l'écosystème est en santé, soit les populations d'oiseaux, de plantes rares. Fait que régulièrement, certaines espèces, on va les suivre de façon ponctuelle, mais par exemple, les déraduvés, le goéland, on va les suivre 10 ans. D'autres espèces, on va les suivre 5 ans. Donc, toutes ces données-là accumulées nous donnent un meilleur portrait de comment évolue la réserve de parc. Et ça aussi, ça nous permet d'ouvrir ou de décider d'ouvrir ou de fermer certaines îles avec nos données les plus à jour.
1: Et au-delà de tout ce qu'on vient de dire sur ce qui est ouvert, sur ce qui est fermé dans l'archipel de Mangan, qu'est-ce qui vous inquiète, vous, comme spécialiste dans l'archipel, que ce soit en matière d'oiseaux ou en matière de flore? Qu'est-ce qui est inquiétant?
0: C'est sûr qu'on a nos dernières données d'inventaire. On peut dire, on peut statuer que les déraduvés, par exemple, ça va très bien. Puis on est chanceux. Je vais donner des chiffres parce que c'est intéressant que les gens sachent un petit peu là, que c'est quoi la population des déraduvés. Les derniers inventaires des déraduvés, c'était en 2025. En fait, les déraduvés nichent en forêt, puis ils nichent aussi dans les fameuses landes, là, les fameux endroits sans végétation, les îles sans végétation. Puis là, je vais vous donner les inventaires qu'on fait dans les îles sans végétation. En 2025, il y avait 3880 nids. Puis on peut aller s'y presser parce qu'on fait des battues sur les îles. Fait qu'on est en ligne, puis on va compter tous les nids qu'on rencontre avec les œufs, le nombre d'œufs par nid. Fait que c'est assez précis.
1: C'est comme... un travail impressionnant.
0: C'est un gros travail. C'est pour ça qu'on ne peut pas le faire chaque année. C'est pour ça qu'on le fait aux 10 ans. Donc en 2025, 3880 nids, alors qu'en 2015, on avait 3090 nids. Donc 800 de moins. Et dans les années 80, on parlait à peu près de 500 nids d'éder dans les Landes. L'éder à duvet va bien et on est chanceux parce que dans les maritimes, il va pas super bien à tel point que la chasse a été arrêtée. Fait que l'accessibilité à la ressource là est plus difficile pour l'éder dans les maritimes. Donc on est chanceux à la réserve de parc, ça va bien. C'est d'autant plus important de s'assurer que la population soit et demeure en santé. Fait qu'on enlève toute autre pression qui pourrait arriver comme du dérangement là, sur les îles. Les espèces de goélands marins et argentés qu'on suit dans le parc, pour leur part, c'est une diminution constante qu'on observe. Puis quand je parle de diminution constante, on parle des années 80 qu'on avait à peu près 10 000 nids de goélands marins. Puis ça, c'est un inventaire qu'on fait en même temps. Ils ont les mêmes habitats que les d'air. 10 000 nids dans les années 80. En 2025, on parlait de 1 700 nids. Un gros déclin. Puis il y a plusieurs hypothèses qui expliquent ça. Là, ça fait... depuis le dernier inventaire, il y a 10 ans, donc 2015, qu'on espère observer un plateau et un retour à des populations normales. Il faut savoir qu'il y a des choses qui ont changé, puis ça, c'est observé dans tout le Golfe, cette diminution-là. Les dépotoirs à ciel ouvert ne sont plus des dépotoirs à ciel... L'accessibilité à la ressource a diminué de façon générale dans les municipalités. Les techniques de pêche ont changé. Avant, on rejetait beaucoup les abats, ce qui restait, fait qu'il y avait une accessibilité beaucoup plus grande à la ressource. Ça, c'est une hypothèse qui est émise sur le fait que les populations reviendraient à des niveaux un petit peu plus, peut-être, normaux. Mais ça, c'est le temps qui va nous le dire avec la continuité de nos inventaires pour savoir si là, on atteint enfin un plateau qui est dit normal ou si on observe encore une diminution constante. Parce que la diminution est vraiment, vraiment grande.
1: Significative, oui.
0: Significative pour les espèces de goélands. Puis on suit aussi les sternes. Les sternes, c'est une espèce de petit oiseau blanc avec la calotte noire qui ressemble beaucoup à des goélands, mais sont beaucoup plus petits, un peu plus agressifs, beaucoup plus vocaux. Ils nichent sur la petite île au marteau. Puis nos derniers inventaires sont constants par rapport à 2024. Fait que nos derniers inventaires de 2024, on fait qu'on compare à 2014. Puis on parle pour cette espèce-là de 4200 nids en 2024 contre 4661 au précédent. Il y a une fluctuation naturelle. Oui, c'est un petit peu moins, mais c'est la fluctuation naturelle des populations d'oiseaux.
1: On parlerait d'une certaine stabilité pour les sternes?
0: Oui, on parle d'une certaine stabilité. Fait que, de façon générale, les dair, les sternes vont bien. Les goélands sont plus inquiétants. Encore, est-ce qu'on est revenu à une normale? Puis les mouettes tridactyles sont, pour nous, ce que je disais tout à l'heure, là, une diminution vraiment flagrante dans la réserve de parc. Puis quand ça arrive, justement, nous, ça lève un drapeau, puis c'est là où on s'associe pour essayer de mieux comprendre. Donc, on s'associe avec des chercheurs pour essayer de comprendre le déclin de ces espèces-là. Donc, c'est ce qu'on fait actuellement avec l'Université McGill et Environnement et changement climatique Canada.
1: Voilà pour la faune et j'aimerais qu'on se parle de la flore maintenant et en particulier du chardon de Mingan.
0: Oui, ben chardon de Mingan, c'est notre espèce phare. C'est une espèce qui est d'intérêt culturel pour la communauté, mais c'est aussi une espèce qui est rare. On en retrouve juste à l'archipel de Mingan. Donc ça, c'est important. C'est une espèce sur laquelle on met beaucoup d'efforts depuis plusieurs années parce qu'on a observé une diminution très drastique, notamment en 2016. Il y a eu une tempête, il y a eu des tempêtes en 2007 vraiment, vraiment accrues, puis on a perdu 70%.
1: 70%?
0: Oui, 70% des colonies d'oiseaux. Mon Dieu, je suis restée dans les oiseaux. 70% de la colonie de plantes, de chardons. Et on met beaucoup d'efforts à parc pour augmenter ce nombre. Donc, on était, en 2018, là, on était à 300 plants. Aujourd'hui, on a 1000 plants de chardon de Mingan, fait que les efforts portent fruit. Mais ça ne veut pas dire qu'avec 1000 plants, on est arrivé à un moment où la population peut vivent par elles-mêmes sans effort. Fait qu'on continue les efforts pour augmenter le nombre de plants dans l'archipel et pour s'assurer que, justement, le chardon de Mamagan soit capable de survivre sans activité humaine.
1: Et comment on fait ça, justement, multiplier les efforts?
0: Oui, multiplier. On a fait beaucoup dans le passé des efforts d'ensemencement de graines autour des colonies. On s'est associé avec des organisations pour produire des plants, des semis en dehors de la réserve de parc qu'on a implanté dans le parc. On a cloné le chardon de Mamagan.
1: J'ai bien compris, là, on a cloné le chardon de Mamagan.
0: Oui, on a cloné le chardon de Mamagan avec le Gosselin Research Institute for Plant Preservation. Fait que ça, c'est en Ontario. C'est un organisme spécialisé dans la protection des plantes rares et qui prennent un morceau du plant puis sont capables de le multiplier. Fait qu'à partir d'un plant, on a été capable de créer à peu près, je pense, c'est 250 plants qu'on a été capable de remettre dans la réserve de parc. Donc, ça a été des techniques qui étaient très différentes, soit du clonage, soit de l'ensemencement au biodôme, où ils nous ont envoyé des plants. Donc, on a multiplié les stratégies. Là, on va y aller pour les prochaines années dans récolter les graines, conserver le patrimoine génétique du chardon de Mamagan. Donc, on va aller envoyer des graines de chacune des colonies. C'est un petit peu notre clé USB de l'archipel pour le chardon. On va envoyer les graines, elles sont cryopréservées, donc à des températures très, très basses.
1: OK.
0: Ça nous permet d'avoir un backup. C'est vraiment ça l'objectif, là. C'est vraiment notre sauvegarde. On va aussi, ce qui est particulier avec le chardon, puis c'est ça son enjeu, c'est qu'il est squeezé. Permettez-moi le terme, entre la mer, qui a tendance à augmenter, il n'y a plus de protection du littoral, il y a plus de tempêtes, fait que c'est une espèce littorale donc, qui est prise entre la mer et l'avancée de la forêt, parce que depuis, on le voit sur nos photos aériennes, la forêt a beaucoup avancé vers le littoral. Fait que peu à peu, le chardon perd de l'habitat. Donc, notre objectif, c'est de recréer aussi de l'habitat, là où il y en avait. Fait qu'on va, couper quelques arbres pour recréer de l'habitat en arrière de là où il était.
1: On va défricher.
0: On va défricher de façon, bien évidemment, réfléchie, pour donner une chance, justement, au chardon de Mamagan d'avoir un habitat qui est propice. Puis le dernier aspect, c'est la recherche. Fait qu'on s'associe avec l'Université du Québec à Rimouski. L'objectif, vraiment, c'est de mieux comprendre quelles sont les conditions idéales pour le chardon, ce qui va nous aider dans nos actions de restauration. Fait qu'on va continuer, on va entamer un projet de recherche présentement avec l'Université du Québec à Rimouski.
1: La personne qui se rend dans l'archipel de Mamagan, qu'est-ce qu'elle peut faire pour protéger le chardon de Mamagan?
0: Aller de un, il est visible. Il n'est pas accessible dans la réserve de parc. Il n'est pas accessible partout. Fait qu'il y a plusieurs colonies. On peut aller le voir à l'Eniapisco. Il est accessible. On a créé une colonie à cet endroit-là pour que les gens aient l'opportunité de le voir, parce que c'est quand même une espèce qui est unique. On peut le voir au jardin à Virginia. Ce qu'on peut faire pour protéger, que ce soit le chardon de Mamagan ou toutes les espèces de plantes rares, c'est beaucoup de respecter le balisage qui est en place. C'est des espèces qui sont sensibles au piétinement. Fait qu'on invite les gens à respecter la signalisation en place, de demeurer sur le littoral. Et c'est sûr que c'est tentant d'aller sur les vieilles plages, les fameuses landes dont je parlais tout à l'heure, mais c'est les endroits où on a plus de plantes rares dans l'archipel, c'est ces endroits-là. Donc,
1: Il y a une raison à soit rester dans les sentiers ou pas se promener partout, finalement.
0: Oui, exactement. C'est des espèces qui sont très sensibles au piétinement. Donc, on demeure dans des endroits qui sont identifiés, on demeure sur les sentiers. Donc, on fait un gros travail là, pour, sans se rendre compte, que les gens aillent à des endroits qu'on permet, qui sont bien identifiés. Fait qu'on encourage les gens de continuer.
1: On protège la ressource.
0: Oui, on protège la ressource.
1: Et on rappelle, en terminant, non pas les îles qui sont fermées, mais plutôt comment est-ce qu'on peut accéder à cette information-là sur la liste d'îles qui sont maintenant fermées ou réouvertes ou... On est ça où?
0: Oui, exactement. Fait qu'il va y avoir, bien évidemment, de la publicité sur notre site Facebook, mais ça va être accessible en tout temps sur le site web de la réserve de parc à la section bulletin d'information important. Donc là, on a la carte, fait que la carte est beaucoup plus parlante, fait qu'on voit les secteurs. Bien évidemment, les proposés à l'accueil vont informer les visiteurs aussi de ce qui est accessible ou non, fait qu'il y a des questions aussi qui peuvent être posées à nos centres d'accueil en tout temps. Donc on invite les gens à se renseigner puis à regarder ce qui est accessible ou non dans la réserve de parc.
1: Merci beaucoup pour cette entrevue et toutes ces explications concernant l'accès aux îles de l'archipel. Aurore Perrault pour la réserve de parc national de l'archipel de Mingan.
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1: C'était Info Mingani, émission du 22 juin. Nos invités, Maggie Richard, qui est maintenant candidate à l'investiture pour le Parti québécois dans la circonscription de Duplessis. C'était son entrevue de présentation ou de mise en candidature qu'on vous proposait en rediffusion aujourd'hui. Notre autre invitée, Aurore Perrault, elle est gestionnaire conservation à la réserve de parc national de l'archipel de Mingan et elle nous a parlé des îles fermées ou des îles ouvertes ou des secteurs d'îles fermées ou ouvertes en raison des activités de conservation et des observations de Parc Canada dans les dernières années pour ce qui est de l'archipel de Mingan. C'était nos deux entrevues à l'émission aujourd'hui, disponibles sur notre site internet cilemf.com. Vous les réentendrez également à 16h30 aujourd'hui. Avant de conclure l'émission d'aujourd'hui, je vous mentionne l'Assemblée générale annuelle de l'Association du hockey mineur de Havre-Saint-Pierre qui a lieu ce soir à 19h. C'est au local Opti Jeunesse à Havre-Saint-Pierre sur la rue de la Digue. Donc, Assemblée générale annuelle de l'Association du hockey mineur de Havre-Saint-Pierre. Je vous souhaite de passer une excellente journée et je vous donne rendez-vous à 11h30 demain pour une autre de l'émission Info Mingani. Bye bye!
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4: 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Et félicitations à Jenny Deveau pour le Grand Prix, un barbecue Napoléon Prestige 500 offert en partenariat avec ARP Gaz. Au total, on a vendu plus de 2000 cartes. Et ça, c'est grâce à vous. Hein. On se retrouve l'année prochaine pour un autre club, s'il me plaît.
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10: Je te mets dans une ambiance de party de autour du feu, là. Puis classe moyenne, ben ils font ça bien comme fou, eux autres. On s'entend que leurs médias sociaux sont enflammés, clairement, de bien du fun. Ils sont rassembleurs partout au Québec en spectacle. C'est assez incroyable. Voici la chanson qui les a fait connaître. Voici classe moyenne autour du feu.

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1: Juste avant, c'est Appel manqué avec Gab Forêt. Et là, on vient d'entendre la game de Bud de lendemain de veille. On va se le dire, les Canadiens sont en feu. On est vraiment contents. Et il y a un grand rassemblement québécois, canadien. Ça fait du bien de voir ça. C'est beau. Honnêtement, on dirait que le temps s'arrête quand il y a une game de hockey. C'est assez incroyable. Je trouve ça vraiment le fun, honnêtement. Trudy qui s'en vient en musique avec sa première chanson francophone, son single qu'elle lance juste à l'instant. Et si tu peux aller voir sur ses médias sociaux, tu vas voir, elle a un côté influenceur aussi dans sa vie. Et super, vraiment, comme fille. Si tu as la chance de l'avoir peut-être en spectacle l'été prochain. Voici toutes ces nuits perdues qu'on écoute à l'instant.
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Vous êtes toujours avec moi, Véronique Labbé, pour l'heure, espace et Franco New Country. Philippe Tremblay, juste avant, avec la Sainte-Paix. Et là, on vient de l'entendre, Arpin Lépine, avec la chanson qui le fait connaître, Saint-Félix. C'est une histoire incroyable, sa carrière qui est comme pris en feu, on va se le dire. C'est quoi l'appel? Puis il dit, hey, j'aimerais ça jouer ta toune. Puis là, ça part en feu, c'est fou. Il y a un engouement pour sa carrière et il saisit le moment, lâche sa job, puis let's go, on y va. Là, fait des spectacles un peu partout. Il se retrouve à C'est quoi Palooza et j'étais là parce que, bon, vous le savez, je fais la gérance de Laurence Saint-Martin et elle aussi était au C'est quoi Palooza et j'ai vécu le moment de voir Arpin sur scène. Honnêtement, c'est quand même assez incroyable comment les gens... Tu sais, le gars, là, il arrive d'une part puis, tu sais, je pense qu'il s'en rend compte de ce qui se passe, mais il écoute comme un poisson dans l'eau, il fait, puis... Mais à l'arrière-scène, je te le confirme, là, il est très anxieux. Très de bonne humeur d'être là, très content. Il fonce, mais avec une anxiété. Parce que quand même, faut que tu te dises, là, il n'a pas d'expérience. Il embarque, puis toute l'effervescence de sa carrière, les gens, comment ils embarquent dans sa chanson, c'est assez incroyable. Il vit tout un moment, vraiment. J'étais vraiment contente pour lui, bref. Alors, on l'écoute justement, Laurence Saint-Martin, qui a brillé aussi sur les planches de cette belle soirée-là. Ciao, bye, c'est le titre de la chanson de son nouvel album qui est sorti dernièrement. Donc, on l'écoute à l'instant.

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Le titre de la chanson, on l'entend très bien, hein? C'est Traverser les saisons. Beau hook de chanson, Ariane Simard, qu'on vient d'entendre juste avant. C'est Phil J. Smith avec Ça valait la peine, qui vit le bonheur en famille. Je ne suis pas sûre, il n'attend-tu un autre encore, un enfant? Bref, il y a une flopée d'enfants. Puis à travers sa carrière artiste, qui est aussi producteur de spectacles, agent de spectacle pour plusieurs artistes, dont Lendemain de veille, Vince Lemire, bref, il lâche pas, c'est assez fou. Je m'en vais avec la chanson de mon premier album, mec, c'est quand même, je faisais du New Country à l'époque, on s'entend. Et la chanson qui m'a fait connaître, c'est la version de Bonnie Tyler que j'avais repris en français. Voici « It's a heartache si tout s'arrête » en français.

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Garde-fou avec Sandrine Hébert qui est partout, plein de spectacles à venir, très ancré dans sa musique country et dans sa musique, elle performe. On la voit vraiment s'investir dans sa carrière. Andy Theriault qui s'en vient en musique avec son dernier single « Danser ici ». On va se le dire, là, la danse country, ça prend toute une place là, présentement au Québec. C'est pas juste le country là, de la musique qui est hype.

Titre de la nouveauté musicale, Francis de Grandpré, Si j'avais su, l'album qui sortira à l'automne, en octobre. On reste à l'affût. Juste avant, c'était Chloé Leclerc avec Je lève les voiles. Je sais pas si tu l'as entendu dans les pubs de hockey. Il y a une pub, je pense que c'est GM. Ah, une pub de char, en tout cas. Bref, c'est sa chanson qu'on écoute en arrière, en background. C'est quand même nice. Ben Jonca qui s'en vient en musique avec Sunny Day qui nous met de bonne humeur. Reste avec moi pour leur espace Franco New Country avec moi, Véronique.

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1: Eh ben moi, ça m'a une bonne humeur et puis je suis vraiment contente d'être là chaque semaine pour toi. Pour l'émission L'heure espace Franco New Country et ça termine avec Vince Lemire un jour ou l'autre, c'est le titre de la chanson que j'aime vous faire entendre et vraiment sa carrière continue de bien aller puis je pense qu'il est en train de travailler des nouvelles chansons, bref on reste à l'affût et on se retrouve la semaine prochaine, bye bye tout le monde.

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14h30, de retour à l'instant du côté du show du retour aujourd'hui. On commence le show, puis je vais pas vous mentir, les nouvelles sont difficiles aujourd'hui, sans joke. On commence la semaine. Côté météo, c'est tranquille, on en reviendra là-dessus, mais on va plutôt y aller sur les sujets du jour. Fusillade dans Côte-des-Neiges, donc dans le coin de Montréal, 3 morts, dont un policier et un citoyen. Un suspect a été abattu, les personnes du secteur sont appelées à se mettre à l'abri. Une histoire vraiment absolument folle, on sait très peu de choses. On sait qu'il y a au moins 3 morts dans l'histoire, dont un policier. On sait que c'est une attaque qui visait justement les services de police. Puis c'est tout ce qu'on sait pour l'instant. Il y a un point de presse, justement, de la Sûreté du Québec qui sera annoncé à 14h45. Donc on en reparlera dans l'émission. C'est un dossier triste, un dossier important malgré tout à discuter. C'est de quoi d'assez majeur. Puis en même temps, il y a beaucoup de gens qui ont entendu peut-être un petit peu parler de ça. Dans la dernière heure, on parlait, il y a eu une attaque. Là, il y a eu un mort, il y a eu un blessé. Finalement, ben écoute, toutes les informations qu'on a, pour l'instant, c'est un policier, un citoyen, ainsi que le suspect ont été abattus. Donc, c'est ça qu'on sait pour l'instant. À part de ça, on a aussi, en fait, d'autres trucs qui retiennent l'attention. On a justement un gros investissement du Québec pour justement le cinéma québécois, faire battre le cœur du Québec sur nos écrans. L'objectif est d'accroître la présence d'histoire québécoise dans l'espace numérique et audiovisuel. J'ai dit cinéma, mais je pourrais dire aussi télévision, en fait, même surtout télévision. À part de ça, on a l'inflation qui a atteint 3,2% en mai au Canada, un taux à la hausse par rapport à celui de 2,8% observé en avril. Côté météo, c'est présentement donc du soleil. Enfin du soleil, en voulez-vous? On l'en a. 19 degrés avec un vent du sud-ouest à 15 km/h, pas trop venteux non plus. Demain 16 avec quelques averses en fin de journée, ainsi qu'un mercredi avec 15. Pour le reste, du côté des marées maintenant. Marée haute à Havre-Saint-Pierre à 19h30, 1,4 m, 4,7 pieds. Marée basse à 2h du matin, 0,5 m, 1,7 pieds. Rivière-au-Tonnerre, marée basse à 20h30, marée haute à 20h30, 1,9 m, 6,4 pieds. Marée basse à 2h51, 0,6 m, 2,1 pieds. Alors voilà, on est retourné pour la légende de Calamity Jane, avec la chanson « Je t'appartiens ».

parce que oui, ça c'était le nom du groupe. C'est un nom de... Oh, c'est original, par exemple. Ça, j'aime bien l'originalité derrière ça. Lorsqu'on aura plus d'informations, forcément, on parlera justement donc de la fusillade à Côte des Neiges. Pour le Bloxport, on a aussi pas mal de trucs à mentionner. Hein. Un change important du côté des Sénateurs d'Ottawa. Puis Lionel Messi qui vient d'écrire le livre des records de la FIFA. Rien de moins.

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0: Ça va, remet à Caulfield, derrière le filet à Suzuki, et ensuite pour Hoffman, devant Caulfield.
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2: ...14h40 du côté des sports, beaucoup de trucs retiennent l'attention. Du soccer, du hockey, mais aussi d'autres trucs. Mais je vais toujours me concentrer sur ces deux-là. Parce que déjà, côté soccer, on a un match présentement Argentine-Autriche, et c'est un moment historique dans le monde du soccer. Lionel Messi vient de dépasser le record du plus grand nombre de coupes de buts en Coupe du Monde de l'histoire. Rien de moins. Il marque l'histoire avec son 17e but, dépassant aussi, il avait égalé la semaine passée, Miroslav Klose. Hey, 17e but, c'est comme je dis, c'est jamais vu. Messi qui se paye un cadeau de fête en avance, lui qui fête ses 39 ans dans 2 jours. Wow! Sinon, pour le match, c'est 1-0 Argentine contre Autriche. On est à la 77e minute. À 17h, on a France-Irak. À 20h, Norvège-Sénégal. Et à 23h, Jordanie-Algérie. Ce qui veut dire que, si vous avez fait le calcul, il y aura, pas tout de suite, mais plus tard dans la poule, un match France-Norvège. Mbappé contre Haaland. Ça va être vraiment très très bon de ce côté-là. Surtout que c'est un match de poule. Hein. C'est pas un match de... c'est pas un match l'équipe gagnante gagne la Coupe du Monde. Non, c'est juste un match de poule. À part de ça, d'autres trucs qui retiennent l'attention, hein, évidemment. Là. Côté hockey, tout qu'un échange. Brady Tkachuk rejoint justement les Panthers de la Floride. Alors, beaucoup de monde qui rit des Sénateurs justement à cause de l'échange. Ben, c'est parce que pensez-vous vraiment que Brady Tkachuk allait rester à Ottawa? J'avais de la misère à croire à ça, moi, avec. Ils obtiennent 3 choix de premier tour et 1 choix de deuxième tour. Alors, je peux comprendre l'inquiétude de certains en disant que, 3 choix de premier tour, c'est bien beau, mais ça va être des choix quand même assez tardifs. Mais quand même, il n'y a pas que du négatif. Déjà, de 1, si Brady Tkachuk ne veut pas jouer à Ottawa, tu fais quoi avec ça? Parce que sérieusement, tu veux pas un gars qui est bon, mais qui a pas envie de jouer. Là. Check Auston Matthews avec Toronto. Il est bon, mais c'est juste qu'il... C'est ça. C'est pas lui qui va te faire gagner la coupe, là, à moins qu'il change son attitude. Deuxième affaire, les 3 choix de premier tour. Celui-là de cette année, là, c'est 9e au total. C'est quand même pas si peu par tout. 9e. C'est un choix de top 10. Un 25e. Puis il y en a un, genre dans vraiment longtemps, genre 2029. On sait jamais. Peut-être qu'en 2029, les Panthers vont être poches. Donc peut-être que d'ici là, ça sera un choix qui vaudra cher. Un peu comme l'échange de Eric Carlson à l'époque. Parce que, justement, les Sharks étaient supposés être super méga forts. Puis finalement, Ottawa a repêché Sanderson 5e au total avec le choix des Sharks. Hein? On sait jamais. Puis Sanderson est un bon défenseur. Ça valait la peine, ça. On verra. Une chose qui est sûre, fallait l'échanger de toute manière. J'ai vu pire comme échange. Ah, écoute, vous me lancez des rushs si vous voulez. J'ai vu pire comme échange, là. Écoute, l'échange... On parle des frères Tkachuk. Huberdeau contre Tkachuk, c'était pire. Ça, c'était bien pire que ça. Huberdeau qui fait plus d'argent que Tkachuk, qui n'apporte pas grand-chose malheureusement. Puis je l'aime, Huberdeau, là, c'est un joueur que j'apprécie, mais qui n'apporte pas beaucoup aux Flames, parce que Matthew Tkachuk est meilleur, c'est plate à dire. Ça, c'est un change bien pire, d'après moi. C'est juste que malheureusement, du côté d'Ottawa, il va falloir qu'on s'avoue que on n'est pas encore prêt à gagner la coupe loin de là. Mettons que on n'est pas en reconstruction, mais presque. Fait que voilà, c'est pas mal ça qui retient l'attention présentement, là. Donc, c'est tel que tel. On verra en temps et lieu que ça va donner. Puis, côté soccer, on l'a déjà mentionné de ce côté-là. Donc, voilà, aussi simple que ça. On a aussi, je voulais parler d'un autre sport, tennis. Au tennis féminin, une ancienne championne du Wimbledon 2023, pour être exact, Markéta Vondrousova a été suspendue pour avoir refusé de se soumettre à un test antidopage. Faut savoir qu'au tennis, on n'y est pas avec ça. Madame Vondrousova est suspendue. 4 ans, ouais. Donc, c'est ça. Bref, on retourne maintenant du côté Sean Paul avec Get Buzzy.

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Il est 15h, on est de retour justement pour le show du retour. Une émission quand même que, pas que des bonnes nouvelles, hein, faut le savoir là, de ce côté-là. C'est une émission avec, comment je peux dire ça? Faut qu'on parle évidemment de l'éléphant dans la pièce. En effet, fusillade dans le coin de Montréal, à Côte-des-Neiges exactement. Là. Trois morts, dont un policier, un suspect et une autre personne ont été abattus. Donc un policier, un citoyen et un suspect. Avis de ce meurtre en vigueur, à l'abri en vigueur justement, donc là-bas. C'est donc vraiment une attaque qui était contre la police. C'était quoi qui était prévu, la personne avait préparé un manifeste puis tout. Ça c'est qu'est-ce qu'on sait aujourd'hui à 15h. Si on a plus d'informations d'ici là, bon, on s'en reparlera parce que c'est sûr qu'on s'en reparlera d'ici la fin de l'émission. Là. Pour le reste, avoir le tour dans les autres dossiers du jour, on a aussi en fait justement l'inflation qui continue de monter au Canada. Un tour à la hausse par rapport à celui de 2,8% en mai. En avril, pour le mois de mai, c'était 3,2%. Quand même pas mal plus, là. On a aussi le Québec qui va investir plus pour la télévision et le cinéma d'ici. Faire battre le cœur du Québec sur nos écrans, surtout pour les émissions jeunesse, là. 610 millions de dollars, justement, pour qu'est-ce qui est chez nous. Intitulé « La stratégie québécoise de l'audiovisuel 2026-2031 ». Sur ce, on retourne maintenant du côté de la météo. Alors, on ne peut pas se plaindre de la température pour une fois. 19 degrés, du soleil et très, très peu de vent. Ça va rester très similaire, même en fin de journée, là, pour vrai. Demain, par contre, en fin de journée, 16 avec quelques averses, mais surtout en fin de journée. En journée normale, on pourrait dire, ça sera tel que tel. Et mercredi, 15 avec le reste des averses. On n'aura pas de la pluie toute la semaine. Là. Ce ne sera pas de quoi similaire à la semaine prochaine. On commence surtout bien la semaine, en tout cas pour l'instant. Pour le reste, marée haute à 19h30 à Havre-Saint-Pierre, 1,4 m, 4,7 pieds. Marée basse à 2h du matin, 0,5 m, 1,7 pieds. À Rivière-au-Tonnerre, marée haute à 20h30, 1,9 m, 6,4 pieds. Marée basse à 2h51 du matin, 0,6 m, 2,1 pieds. Alors voilà. On retourne avec Talk et sa dernière nouveauté musicale, Time Machine.

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15h14 à l'instant. On a plus d'informations sur la triste fusillade à Montréal. 3 morts, dont un policier. Ça fait quelques temps qu'on n'a pas changé le bilan, donc j'ose imaginer que c'est ça le bilan final. Un suspect et une autre personne ont été abattus, en plus du policier. Et à cause des neiges, les gens doivent toujours se mettre à l'abri en vigueur. Un véritable drame et cauchemar, selon le chef de la police de SPVM, en fait, le chef de police de la ville de Montréal. En point de presse cet après-midi, M. Daguerre a offert ses condoléances à la famille du policier tué et a ajouté un message à l'intention de la policière blessée. Donc, on ne craint plus pour la vie de la policière. Si on a appris ça, donc ça, c'est une bonne nouvelle. Mais pour l'autre policier, malheureusement, lui, il est bel et bien décédé. Surtout que la policière a été grièvement blessée. On ne craint pas pour sa vie, mais grièvement blessée, ça peut avoir des effets à long terme, là. À Montréal, ça faisait 24 ans qu'on n'avait pas perdu de policier, a précisé M. Daguerre. Un seul suspect, justement, ça aussi, on le sait. On a un suspect, il a été abattu. On le confirme, là. Donc, la menace a été neutralisée. Quant aux motivations du tireur, on n'a pas voulu s'avancer. Mais quand même, certains disent que c'était une attaque qui était contre la police, qui était prévue, là. Donc, ça, c'était sorti avant, mais au point de presse, on n'a pas mentionné. Et on a imploré les médias et les soignants de faire preuve de retenue. Donc voilà, on en sait quand même un petit peu plus, justement, de ce côté-là. Et donc, ça reste quand même une histoire particulièrement choc, hein, évidemment, là. On a aussi qu'un citoyen a péri dans la fusillade, mais les communications du service de police ont précisé en après-midi que cette personne pourrait avoir un lien avec la fusillade. La police étant toujours déterminée si cette personne était bel et bien un citoyen au hasard ou un deuxième suspect. Donc voilà, c'est vraiment de quoi d'assez majeur. Des blindés ont été déployés sur place. Une histoire comme ça arrive rarement, évidemment, là. Puis, écoute, c'est vraiment de quoi de particulièrement majeur qui fait écho à la grandeur du Canada. C'est pour vous dire là, à quel point c'est le coin de gros qui se déroule présentement dans le coin de Montréal. Là. Voilà, c'est tout ce qu'on a comme information. Je vous en dirai bien plus, mais comme je vous disais, j'ai pas envie non plus sortir des à peu près. Donc, je préfère vous dire qu'est-ce qu'on sait. D'autres, on retourne avec Linkin Park avec In The End.

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1: Bonjour, ici Sophie-Anne Mailloux. Nous sommes lundi le 22 juin 2026. Bienvenue à vos informations régionales. Maggie Richard est candidate à l'investiture du Parti québécois dans Duplessis. L'annonce s'est faite vendredi dernier à Sept-Îles en présence du député Pascal Bérubé. Elle aspire à représenter la circonscription à l'Assemblée nationale à l'issue de la prochaine élection générale qui aura lieu le 5 octobre. Préfète de la MRC de Mingani depuis 2023, Mme Richard estime que c'est au palier provincial qu'elle aura davantage d'influence sur les décisions prises pour améliorer le quotidien des citoyens de la région. Et si elle choisit le Parti québécois, c'est parce qu'elle estime que ce parti favorise la décentralisation par ses visées indépendantistes. La candidate péquiste veut porter les priorités régionales à Québec, l'accès au territoire, aux services et le soutien communautaire. Maggie Richard se retire donc de la préfecture de la Mingani et de la présidence de l'Assemblée des MRC de la Côte-Nord. En vue des élections du 5 octobre prochain, la circonscription de Duplessis compte maintenant 4 candidats. Outre Maggie Richard pour le Parti québécois, il y a Catherine Champagne-Jourdain pour la coalition Avenir Québec, Roberto Stea pour le Parti conservateur et Janie Bellefleur-Caltouche pour le Parti de Québec solidaire.

0: Solidaire. Prolongement de la route 138 de Kegaska à Blanc-Sablon, la Chambre de commerce de Havre-Saint-Pierre exprime sa déception face au recul du gouvernement québécois dans ce dossier. La semaine dernière, le gouvernement provincial a dit privilégier d'autres solutions à celle de la route pour relier tous les villages de la Basse-Côte-Nord, ce qui est contraire à l'engagement pris en 2021. La position laisse toute la place au doute et à l'incertitude économique, ce qui n'augure rien de bon pour le développement de la région. Considérant la contribution importante de la Côte-Nord par ses ressources naturelles, projets énergétiques, activités minières et de pêche, la Chambre de commerce de Havre-Saint-Pierre juge qu'elle a droit à cette infrastructure. C'est ce que la Chambre fait valoir dans un communiqué émis le 19 juin dernier. Enfin, l'instance déplore que plusieurs intervenants du milieu n'aient pas été consultés avant l'annonce du changement d'orientation. C'est ce qui complète vos informations régionales. 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À tous et à toutes, une bonne journée.
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2: À 3h33 côté météo, c'est une belle journée aujourd'hui. De ce côté-là, on est plutôt gâtés pour une fois. C'est du soleil avec une température de 19, presque pas de vent en Mégani. Donc vraiment, les gens qui veulent une température plus élevée et du soleil, ben vous l'avez aujourd'hui. Demain, 16 avec quelques averses, mais en fin de journée seulement. Et mercredi, 15 avec le reste des averses. Par la suite, ben, pour le reste, ça sera... C'est un peu en dents de scie, hein. Il y a des moments, ça sera plus tranquille, des fois un petit peu plus pluvieux. Ouais, je vous dirais que le mois de juin n'est pas super sympathique avec nous autres. C'est pour ça que je vous dis aujourd'hui, profitez-en. C'est une belle journée aujourd'hui. Pour le reste, maintenant du côté des marées. Marée haute à Havre-Saint-Pierre à 19h30, 1,4 m, 4,7 pieds. Marée basse à 2h du matin, 0,5 m, 1,7 pieds. À Rivière-au-Tonnerre, marée haute à 20h30, 1,9 m, 6,4 pieds. Marée basse à 2h51 du matin, 0,6 m ou alors 2,1 pieds. Je dirais que c'est pas mal tout du côté de la météo. Une journée assez habituelle, du soleil, pas trop de vent. En fait, j'ai habituel, mais contrairement à ce qu'on a eu dans le reste de l'été, c'est pas habituel. On a eu un été assez so-so depuis le début, là. Bref, sur ce, je vous laisse en musique. On y va avec les Rolling Stones et Gimme Shelter. Par la suite, Jonathan Oud avec Saïra, qui est une nouveauté musicale. On s'en va l'essayer par la suite.

0: pour une fois.
1: Savard remet à Caulfield, derrière le filet à Suzuki, et ensuite pour Hoffman, devant Caulfield, et le but!
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3: Et du côté des sports, il s'en passe des affaires, je peux vous garantir. Deux trucs majeurs. Tout d'abord, c'est confirmé, Carey Price, intronisé avec les légendes du Temple de la Renommée. Il est en sa deuxième année d'admissibilité. Et finalement, on lui donne, justement, le hockey. La cérémonie d'intronisation pour Carey Price se tiendra le 9 novembre. D'autres ont été mentionnés aussi. Patrice Bergeron, entre autres, hein, évidemment. Keith Kachuk, père des frères Kachuk. Pekka Rinne. Voilà. Et du côté qu'on connaît peut-être un peu moins, mais qui ont été importants quand même pour le hockey, Cindy Curley, au hockey féminin, et Brian Burke pour les bâtisseurs, justement. Donc voilà, on le sait que Price a été un morceau important du Canadien pendant quoi? Une génération entière. C'est vraiment d'important de ce côté-là. Là. Pour le reste de ça, on a justement Lionel Messi, qui en plus de ça devient, quand je vous dis on a vraiment deux trucs majeurs, Messi devient seul au monde avec un doublé pour entrer dans l'histoire. 18 buts en Coupe du Monde. Il dépasse Miroslav Klose qui en a 16. C'est pour vous dire, genre, il dépasse, puis genre quand même une bonne avance même dessus, là. Donc, l'Argentine a connu un très bon match, 2-0 contre l'Autriche. À 17h, prochain match, France contre Irak. 20h, Norvège, Sénégal. Et 23h, Jordanie, Algérie. Donc voilà, à part de ça, quand même quelques petits trucs qui retiennent l'attention aussi dans le reste du sport. On a justement la draft de la Ligue nationale, je pense que c'est vendredi, je ne me trompe pas. Puis la draft de la NBA, c'est demain le premier tour. Donc quand même, vraiment, on a pas mal d'espoir important du côté du sport professionnel qui s'en viennent. Et finalement, l'échange de Brady Kachuk, ça aussi, ça a fait couler beaucoup d'encre. Il y a beaucoup de monde qui rit d'Ottawa, justement, parce qu'ils ont obtenu 3 choix de premier tour. La plupart d'entre eux vont être quand même assez tardifs, on va pas se mentir. Il y a un choix de deuxième tour pour Kachuk. Ils ont quand même tenu de quoi pour, là. Je veux dire, ils n'ont pas rien obtenu non plus. Il va falloir qu'ils repêchent bien, cela dit, ça va être important. Mais quand même, ils ont du stock pour. Puis aussi, ben, on a confirmé que Brady Kachuk ne voulait pas rester à Ottawa. Donc, ils ont quand même obtenu de quoi en échange. C'est pas si pire que ça. C'est pas non plus genre « wow », mais je comprends ce que tu veux dire par là. Sur ce, nous autres, on retourne maintenant du côté. On a le bloc pub par la suite de l'agenda communautaire.
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2: Du côté de l'agenda communautaire, le Carrefour Famille Mingani souhaite informer la population justement qu'il y a un horaire estival pour le marché aux puces ainsi que la fermeture temporaire de la maison de la famille. Durant l'été, le marché aux puces demeurera ouvert selon l'horaire suivant, le jeudi de 13 à 18 h et le dimanche de 13 à 16 h. L'adresse du marché aux puces est le 1184 rue Boréal à Havre-Saint-Pierre, on se rappelle. Également, la maison de la famille, elle, va être fermée jusqu'au 24 août. Les activités régulières et les locations reprendront à partir de la rentrée scolaire. Au plaisir de vous retrouver à l'automne. Un message de la part de l'équipe du Carrefour Famille, Mingani. Mise en vente des bracelets de fin de semaine pour le Festival de la Famille, c'est parti. Forfait adulte, 75 $, forfait enfant, 20 $, en vente dès maintenant. Donc, c'est en vente chez Variété Jonf, forfait adulte et forfait enfant. Alimentation Jaco, forfait adulte seulement. Et à la Tabachie Gamache, à Sept-Îles, forfait adulte seulement. Veuillez noter qu'il n'y aura pas de bracelet de jour seulement. La vente des bracelets quotidiens se fera sur le site du Festival de la Famille le jour même. Donc, si vous dites, moi, je veux juste y aller le vendredi, ben achetez votre billet votre billet le vendredi en personne. Vous n'allez pas pouvoir l'acheter en avance. Là, c'est vraiment les bracelets de fin de semaine au grand complet. La vente des bracelets de fin de semaine se termine le mercredi 15 juillet à 17 h. Vous avez le temps, ça c'est pas pire, mais plus que vous attendez, plus ça va être compliqué. À part de ça, je vous rappelle que vous avez jusqu'à demain pour vous inscrire pour la programmation justement estivale du complexe aquatique de Mingani. Ça se déroulait, ça commençait le 15, et ça jusqu'au 23 juin. Donc, cours de natation intensif pour les enfants, entraînement, mise en forme aquatique et bien plus encore. Pour tous les détails, consultez le site de la MRC de Mingani. Et nous autres, on va terminer justement donc avec... un petit rappel, justement, on recherche toujours quelqu'un pour spécialiste aux pièces chez Napa Pièces d'Auto. 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Sur ce, on retourne maintenant du côté de Taylor Swift et Elizabeth Taylor.

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3: Bonjour, ici Sophie-Anne Mailloux. Nous sommes lundi le 22 juin 2026. Bienvenue à vos informations régionales. Maggie Richard est candidate à l'investiture du Parti québécois dans Duplessis. L'annonce s'est faite vendredi dernier à Sept-Îles en présence du député Pascal Bérubé. Elle aspire à représenter la circonscription à l'Assemblée nationale à l'issue de la prochaine élection générale qui aura lieu le 5 octobre. Préfète de la MRC de Mingani depuis 2023, Mme Richard estime que c'est au palier provincial qu'elle aura davantage d'influence sur les décisions prises pour améliorer le quotidien des citoyens de la région. Et si elle choisit le Parti québécois, c'est parce qu'elle estime que ce parti favorise la décentralisation par ses visées indépendantistes. La candidate péquiste veut porter les priorités régionales à Québec, l'accès au territoire, aux services et le soutien communautaire. Maggie Richard se retire donc de la préfecture de la Mingani et de la présidence de l'Assemblée des MRC de la Côte-Nord. En vue des élections du 5 octobre prochain, la circonscription de Duplessis compte maintenant 4 candidats. Outre Maggie Richard pour le Parti québécois, il y a Catherine Champagne-Jourdain pour la coalition Avenir Québec, Roberto Stea pour le Parti conservateur et Janie Bellefleur-Caltouche pour le Parti de Québec solidaire. Prolongement de la route 138 de Kegaska à Blanc-Sablon, la Chambre de commerce de Havre-Saint-Pierre exprime sa déception face au recul du gouvernement québécois dans ce dossier. La semaine dernière, le gouvernement provincial a dit privilégier d'autres solutions à celle de la route pour relier tous les villages de la Basse-Côte-Nord, ce qui est contraire à l'engagement pris en 2021. La position laisse toute la place au doute et à l'incertitude économique, ce qui n'augure rien de bon pour le développement de la région. Considérant la contribution importante de la Côte-Nord par ses ressources naturelles, projets énergétiques, activités minières et de pêche, la Chambre de commerce de Havre-Saint-Pierre juge qu'elle a droit à cette infrastructure. C'est ce que la Chambre fait valoir dans un communiqué émis le 19 juin dernier. Enfin, l'instance déplore que plusieurs intervenants du milieu n'aient pas été consultés avant l'annonce du changement d'orientation. C'est ce qui complète vos informations régionales. 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À tous et à toutes, une bonne journée.
4: Il est maintenant 15h et nous allons aller rejoindre Anthony pour le bilan de la circulation.
5: Oui, Pierre, je survole présentement le centre-ville de Montréal et il y a tellement d'embouteillages que même les voitures ont cessé d'avancer. Je les vois reculer présentement.
6: Qu'on y est bien quand notre tour se

4h04. On est de retour à l'instant, justement, pour le show du retour. On va y aller côté météo. Il fait chaud. Il fait 20 degrés. Avec des vents de 15 km en direction du sud-ouest. Il fait très, très chaud. Il annonçait 19. On l'a dépassé. Et ce, même s'il est 16h. Demain, c'est 16 degrés. Avec possibilité d'averse, hein, qui pourrait commencer dès demain matin vers 9h. Mercredi, 15 avec un petit peu de reste de pluie. Hein. Donc malheureusement, ça ne sera pas toute la pluie toute la semaine, là, je vous rassure. Mais malheureusement, des journées comme ça pour l'instant, on aura peut-être vendredi si ça ne change pas trop d'ici là. En attendant, profitons du soleil, comme je le disais. Marée haute à Havre-Saint-Pierre à 19h30, 1,4 m, 4,7 pieds. Marée basse à 2h du matin, 0,5 m, 1,7 pieds. Rivière-au-Tonnerre, marée haute à 20h30, 1,9 m, 6,4 pieds. Marée basse à 2h51 du matin, 0,6 m, 2,1 pieds. On le retourne maintenant du côté des dossiers du jour. Fusillade nageur à Côte-des-Neiges dans le coin de Montréal. 3 morts, dont un policier. En fait, une autre personne, ainsi qu'un suspect, aurait été abattu. Une policière a été blessée dans un état stable à l'hôpital, malgré des blessures graves. Dossier assez majeur, là. C'est vraiment... selon les dires, ce serait une attaque qui était voulue contre les services de police. À part de ça, on a aussi, en fait, justement, Carey Price, qui entre au temple de la renommée du hockey. Il a apporté beaucoup aux Canadiens, hein, faut se le dire. Donc voilà. Il y en a beaucoup de monde qui disait que sans la coupe, il ne peut pas aller au temps de la renommée. Cela dit, Lundqvist y a été. Puis un certain Pecorine aussi y va. Puis ça, ces deux gardiens n'ont pas gagné la coupe non plus. Là. Ok. Je dirais que ça, si on compare, on dit ouais, en effet, Price a sa place. L'inflation aussi a monté malheureusement au Canada. Elle a atteint 3,2% en mai, alors qu'elle était à 2,8% en avril. Quand même une hausse assez significative. Et à 4h15, on parlait d'une histoire un peu bizarre, là. Un adepte d'exploration urbaine qui meurt en tombant du pont de Québec. Un jeune de 24 ans qui est mort au mois de février dernier, puis c'était vraiment juste parce qu'il a tenté justement donc de comment je pourrais dire ça? D'explorer le pont de Québec, on va dire. Ouais. On va dire que c'était quelqu'un de téméraire. On en reparle plus tard. En attendant, on y va avec René Ray, avec Go Crazy, qui est une nouveauté musicale en plus.

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4: 16h15, nous sommes de retour à l'instant, justement, pour les dossiers du jour. Un homme de 24 ans qui a été retrouvé mort dans la structure du pont de Québec en février dernier a fait une chute alors qu'il s'était aventuré sous le tablier. On se demandait comment ça, qu'est-ce qui s'est passé? Selon le rapport du coroner qui est sorti récemment, Justin Taillon aurait fait preuve de témérité alors que ses facultés étaient affaiblies par l'alcool, le cannabis et le froid intense, rien de moins. Le coroner conclut que M. Taillon a subi un traumatisme crâno-cérébral en chutant sur la structure d'acier du pont de Québec. Son corps a été retrouvé le lendemain par les pompiers de la ville. Le rapport d'enquête policière a permis d'exclure rapidement l'intervention d'un tiers. Donc d'une tierce personne. La thèse du suicide n'est pas non plus privilégiée par le coroner, Maître Nicole. Aucun écrit exprimant une intention suicidaire n'a été retrouvé dans les effets personnels du vin tonnerre, peut-on lire dans son rapport. Selon ses proches, M. Taillon avait un problème de consommation d'alcool, était quelqu'un d'extrêmement téméraire, il le faut se le dire, et un adepte de l'exploration urbaine. Souvent désigné par le néologisme, donc urbex, comme on appelle ça. L'exploration urbaine est une pratique consistant à visiter et à explorer des lieux, des ouvrages, des structures utilisées, abandonnées, désaffectées ou inaccessibles au public. Ça peut être fort intéressant. Le truc, par contre, c'est que faut faire attention avec ça. Et malheureusement, M. Taillon était beaucoup trop téméraire là-dedans. Donc, évidemment, c'est facile de rire, hein, évidemment, de dire ça. Je vous rappelle que quand même, malgré tout, il avait une famille, ce gars-là. Puis que, en même temps, je pense qu'à 24 ans, on a tous déjà fait des niaiseries. Alors, je vous entends déjà dire, moi aussi, à 24 ans, je faisais pas des niaiseries de ce genre-là. Je suis d'accord avec vous autres. Cela dit, bon, écoute, il en a payé le prix, il est décédé. Qu'est-ce que je te dis? Donc, voilà. L'enquête policière a mis en évidence qu'il n'avait aucun accès non sécurisé à la structure d'acier du pont de Québec. Donc, c'est vraiment à lui qui a fait preuve de témérité pour y accéder. Dans les heures qui ont suivi, l'homme originaire de Gatineau avait envoyé des photos et des vidéos à ses proches. On voyait le jeune homme dans une échelle à la main, sous le tablier, puis sur la structure d'acier avec une bouteille d'alcool à la main. Donc ça a bel et bien prouvé que c'était ce qu'on pensait là. Bref, une histoire assez, assez spéciale, on va pas se mentir. Donc ben voilà, on apporte quand même notre respect à la famille, parce que je sais que vous en dites, ouais, mais là, écoute, que ça reste quand même une méchante erreur. Je suis d'accord avec vous autres. Je suis d'accord avec vous autres, ça n'a pas d'allure. Cela dit, ben comme je vous dis, ce gars-là avait une famille pareille. Nous autres, on retourne avec Stronger de Kanye West.

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1: 16h26, c'est la fin de l'émission à l'instant. On va essayer du country américain, Brett Kissel avec A Few Good Stories. Alors voilà, je vous rappelle que demain, on a un show aussi habituel. Mais mercredi, c'est la Saint-Jean. Bon, c'est la Saint-Jean-Baptiste, mais la Saint-Jean. Bonne Saint-Jean, tout le monde. Mais ça, c'est de quoi que je vais dire demain. En attendant, je souhaite de profiter du soleil. Sandro, on se plaint souvent qu'il n'y en a pas, là. Il y en a présentement, il fait 20.

0: Bon lundi, bienvenue à votre émission Info Mégani. À l'émission de ce 22 juin, on vous propose deux entrevues. On vous présente en rediffusion l'entrevue réalisée vendredi après-midi avec Maggie Richard, candidate à l'investiture du Parti québécois dans la circonscription de Duplessis. Ça a été annoncé, dévoilé lors d'une conférence de presse qui se déroulait à Sept-Îles vendredi après-midi. On s'est entretenu avec Mme Richard à ce moment-là. On vous présente donc en rediffusion cet entretien. Et puis, on vous parle des îles qui seront fermées et ouvertes en raison de la conservation au cours de cet été, au cours de cette saison, dans l'archipel de Mingan. On fait ça en compagnie d'Aurore Perrault, gestionnaire conservation du côté de la réserve de parc national de l'archipel de Mingan. On débute donc avec la politique provinciale. Et il est 15h23. On est en direct pour vous présenter une entrevue en toute fin d'après-midi, ce vendredi. On va rejoindre au téléphone Maggie Richard. Bonjour, Mme Richard.
1: Bonjour, Mme Ayou.
0: J'indique tout de suite que Maggie Richard se porte candidate à l'investiture du Parti québécois dans la circonscription de Duplessis, dans notre circonscription. L'annonce a été faite il y a moins d'une heure du côté de Sept-Îles. Madame Richard, je pense pas que vous ayez pris beaucoup de gens par surprise, là.
1: Effectivement, je ne crois pas. J'étais bien au courant des rumeurs qui circulaient là, depuis les derniers temps un peu partout dans la région de Duplessis.
0: Pour ceux qui ne seraient pas au fait de l'information, Madame Richard est également actuellement la préfète de la MRC.

0: Merci de Mingani. Madame Richard, pourquoi choisir de vous lancer en politique provinciale à ce moment-ci?
1: En fait, je l'ai indiqué lors de mon allocution, lors de la conférence de presse. Vous savez, au tout départ, quand j'ai décidé de me lancer en politique, c'était parce que je voulais contribuer finalement au bien collectif des gens de ma région. Je souhaitais m'impliquer. Et c'est encore par cette même volonté-là que je me porte aujourd'hui candidate au Parti québécois. En fait, ce que je veux, c'est poursuivre mon engagement pour les gens de ma circonscription, puis vraiment d'agir quotidiennement là, pour améliorer le sort des gens de chez nous. Là.
0: Et vous n'estimez plus que de jouer le rôle de préfète dans la MRC de Mingani, ce soit suffisant pour y arriver?
1: Je crois que chaque palier est super important. Et ça aussi, j'en fais beaucoup référence, l'importance de décentraliser le pouvoir pour donner plus de pouvoir justement aux régions, aux MRC et aux municipalités. Et je crois que pour y arriver, mais je vais pouvoir être utile au niveau provincial et justement d'aller porter ce message-là. Vous savez, quotidiennement, je rappelle constamment dans mon rôle de préfète l'importance de tenir compte des particularités régionales qu'on ne peut pas toujours faire du mur à mur. Mais malgré toutes les représentations que les régions font, et même au niveau de la Fédération québécoise des municipalités, on constate encore aujourd'hui qu'il y a du chemin à faire et qu'on n'y arrive pas. Donc, je crois que de porter cette voix-là à l'Assemblée nationale à Québec, où est-ce que les décisions se prennent, je crois que je pourrais avoir un impact pour les gens de chez nous.
0: Et est-ce qu'il y a un ou deux dossiers plus précis que vous souhaitez porter ou que vous souhaitez défendre si vous êtes élu député le 5 octobre prochain?
1: Bien, les priorités, elles sont nombreuses parce que les enjeux sont nombreux. Assurément, et là on parle de certaines priorités, mais elles sont toutes importantes pour moi, mais l'accessibilité au territoire, que ce soit au niveau routier, aérien, maritime, elles sont tous d'une grande importance. Mais il y a également l'accès aux soins, l'accès à nos services. Donc, tous les services publics, on le constate, notamment en Mingani, mais dans les populations aussi plus isolées, comme celle de la Basse-Côte-Nord ou encore d'Anticosti, à Fermont, même à Sept-Îles, souvent, on est considéré comme des régions éloignées. Donc, tout ça sont au cœur de mes préoccupations, mais il y a également tout ce qui est au soutien communautaire. Parce que les enjeux, on le voit aux nouvelles, au niveau de l'itinérance, les problèmes en santé mentale, maintenant, le coût de la vie qui est de plus élevé. Donc, tout ça a un impact. Donc, on doit assurément pouvoir aider le milieu communautaire et le Parti québécois entend bien y répondre.
0: Pourquoi le Parti québécois?
1: En fait, c'est assez simple. Je crois que je suis assurée que le Parti rejoint mes valeurs fondamentales. Il y a un vent de changement qui s'opère présentement et je souhaite y participer. Bien évidemment, il y a aussi le projet de l'indépendance. Quand je parle de décentralisation, je suis persuadée que le projet d'indépendance est un levier pour y arriver. Mais au-delà de tout ça, je vois aussi l'équipe qui est en train de se former présentement, une équipe qui, à mon avis, va changer les choses. Donc, j'ai le goût d'y participer activement.
0: Est-ce que vous avez déjà des appuis que vous pouvez nous annoncer, justement, là, pour supporter votre candidature? Bien sûr, vous étiez à côté de M. Bérubé pour l'annonce d'aujourd'hui, mais au-delà de ça?
1: Bien, au-delà de ça, c'est ce que je ressens sur le terrain, parce que au bout du compte, ce que j'aspire, c'est être une bonne députée, être sur le terrain. Et c'est le message que j'avais des citoyens qui me rencontraient. Lorsque les personnes me posaient la question, c'était souvent pour m'encourager. Donc, pour moi, ça, c'est le réel appui dont j'ai besoin parce que ce sont eux qui vont prendre la décision le 5 octobre prochain. Mais oui, effectivement, M. Pascal Bérubé, député de Matane-Matapédia, était avec moi aujourd'hui pour présenter ma candidature au nom du Parti québécois. Donc, pour moi, là, c'est déjà un très bel appui.
0: Madame Richard, vous êtes, en tout cas, toujours en date d'aujourd'hui, la préfète de la MRC de Mingani. On a reçu un communiqué là tout récemment qui annonçait justement que vous vous retirez pour ce qui est de l'Assemblée des MRC de la Côte-Nord pour laquelle vous êtes présidente, vous étiez présidente. Est-ce que du côté de la MRC de Mingani, vous demeurez à la préfecture?
1: En fait, la loi encadre très bien là, les élus municipaux qui souhaitent se lancer en politique provinciale. Donc, la loi prévoit que j'ai le droit de garder mes fonctions puis d'être libérée pendant la campagne électorale. Par contre, de mon côté, je ne démissionne pas, mais c'est clair pour moi que pour au niveau de l'éthique et même de la perception des citoyens, mais je vais léguer toutes mes représentations et mes fonctions de préfète là, au préfet suppléant. C'est un peu le rôle. Donc, il va pouvoir prendre l'ensemble des dossiers pour que je puisse me consacrer à la campagne électorale.
0: Donc, pas une démission, mais vous ne serez plus en fonction, vous n'êtes plus en fonction à partir de maintenant et au moins jusqu'au 5 octobre.
1: Donc, je conserve mon titre de préfète de la MRC de Mangani, mais je ne ferai plus aucune représentation.
0: Alors, c'est à titre de candidate du Parti québécois qu'on aura l'occasion de vous entendre au cours des prochaines semaines, des prochains mois, et on aura probablement l'occasion de vous réentendre sur les ondes de la radio CILE notamment.
1: Mais ce sera avec un grand plaisir, puis surtout, j'ai bien hâte d'aller partout sur les territoires à la rencontre des citoyens pour poursuivre cette discussion-là avec eux.
0: Alors, Meggy Richard, candidate à l'investiture pour le Parti québécois dans la circonscription de Duplessis. Merci beaucoup d'avoir été avec nous cet après-midi.
1: Merci à vous, Mme Mailloux. Au revoir.
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0: On va prendre des nouvelles de l'archipel de Mingan, de la réserve de parc national de l'archipel de Mingan, en compagnie de Aurore Perrault, gestionnaire conservation des ressources. Bonjour Aurore.
8: Bonjour.
0: On s'est parlé il n'y a pas très longtemps. On est toujours au mois de juin 2026 et on veut se reparler le plus précisément de l'accès aux îles de l'archipel.
8: Oui, effectivement, on se parle beaucoup.
0: Ben oui.
8: Oui, on va parler de l'accès aux îles. On a mis à jour, finalement, les îles qui étaient fermées au public. En fait, c'est pas nouveau comme mesure, là. Ça fait plus d'une dizaine d'années qu'il y a des îles qui sont déjà fermées au public pour protéger les oiseaux, pour protéger les plantes rares. Et on a mis à jour ces données-là basées sur nos données d'inventaire les plus récentes. Donc, on veut en informer le public, bien évidemment. Donc, on a plusieurs îles qui sont fermées pour ces raisons-là, donc pour protéger les colonies d'oiseaux. On a des îles qui ont été ajoutées aux îles fermées. On a des îles qui ont été réouvertes à la population.
0: Et avant d'y aller avec un peu l'énumération, ou le tour des îles, justement, qui sont soit fermées en partie, en totalité, ou qui sont de nouveau accessibles, c'est quoi l'impact sur les gens qui nous écoutent, puis éventuellement les touristes qui vont nous rendre visite là, cet été et dans les années à venir?
8: On ne ferme pas des secteurs qui sont accessibles d'ordinaire ou offerts au public pour des fins d'expérience de visiteurs. Donc, ça n'a pas d'impact sur les monsieur et madame tout le monde qui vient visiter l'archipel. Souvent, ça va être des îles qui sont très petites qu'on va cibler parce que la ressource, les oiseaux qui vont nicher en grand nombre, là, en colonie, sont sur des îles qui sont quand même plus petites.
0: OK.
8: C'est des grosses proportion d'oiseaux qu'on protège, fait que c'est des grosses colonies, très peu agréables d'aller là non plus, là, soit l'odeur, soit le bruit. Donc, c'est pas des endroits où les gens vont avoir tendance à aller, c'est pas là où on envoie non plus les gens pour aller visiter les îles. Il y a des secteurs qu'on ferme sur des îles qui sont plus populaires, par exemple l'île Niapisco ou l'île Grande-Île, fait qu'on va... C'est des secteurs sur les îles, fait qu'à l'intérieur des îles, qui sont des habitats plus fragiles, fait qu'on parle de landes. On parle souvent de landes à lichen, landes à caillouti, ça c'est notre jargon, mais c'est ces milieux qui sont exempts de végétation. C'est des vieilles plages, on a l'impression que c'est juste des cailloux.
0: Oui.
8: Mais c'est là où on a la majorité de nos plantes rares. Fait qu'il y a des secteurs précis sur cette île, mais ça n'empêche pas les gens de faire le tour. Donc, les sites habituels de randonnée sont accessibles. On demande juste de ne pas accéder. Un petit peu comme l'île Nue. L'île Nue est réputée pour être fermée en son centre pour protéger l'habitat, la lande à lichen, pour sa part. Puis c'est un petit peu le même principe pour les landes de Niapisco, les landes de Grande-Île. Le château est accessible, il est bien balisé, mais on ne va pas au-delà du balisage. C'est ça le message qui est à retenir, c'est que de respecter le balisage qui est en place. Et le tour de l'île, le château est accessible, donc il y a les mêmes accès qu'avant.
0: Est-ce qu'on peut dire en somme que ça ne change pas grand-chose pour l'expérience du visiteur? Est-ce qu'on peut dire ça?
8: Oui, on peut dire ça, que les visiteurs auront la même expérience qu'il y avait avant, que nos partenaires sont au courant des mesures qu'on met en place, mais ça ne change pas l'expérience, ça ne change pas les tours qui sont offerts, donc ça ne change pas pour les visiteurs là, actuellement.
0: Et qu'en est-il des locaux et également des gens des communautés autochtones?
8: Les mesures qu'on met en place n'ont pas d'impact sur les activités traditionnelles autochtones, c'est-à-dire que la loi reconnaît la pratique d'activités autochtones dans la réserve de parc. Pour les locaux, il y a des petits... faut s'informer sur les îles qui sont fermées. C'est des îles où il y a beaucoup de nidifications. À la base, se rendre sur ces îles-là, puis elles ne sont pas fermées en tout temps, elles sont vraiment fermées... Pour les îles qu'on ferme pour la nidification, elles sont fermées du 1er au 15 août, là où on a le pic de nidification. C'est vraiment des petites îles, des petits secteurs. Par exemple, le sud de l'île à la chasse, ça avait peut-être 2-3 îles dans un chapelet d'îles au sud de l'île. Mais c'est là où c'est pas agréable d'aller manger son pique-nique autour d'une colonie d'oiseaux. Il y a l'odeur, il y a le bruit. Donc, ça changera pas la circulation autour des îles. Il y a quand même beaucoup d'îles qui sont accessibles. Il y a beaucoup de secteurs qui sont accessibles là, pour les locaux.
0: Qu'est-ce qui n'est pas accessible donc dans l'archipel de Mingan cet été, en partie ou en totalité?
8: En partie pour la nidification, fait que ça va être difficile de faire toute la liste parce qu'il y a des îles qui n'ont même pas de nom. Elles sont tellement petites qu'elles n'ont pas de nom. Mais on demeure fermé l'île au Goéland, l'île à Calculo, l'île au, l'île Herbée, la caille à cochon, les cailles à mec sont réputées là, pour les gens qui chassent. Ils savent là où sont les grosses colonies d'oiseaux. On ajoute à ça le pain de sucre qui est aux alentours de l'île à Bouleau, c'est ça. Hein?
0: Okay.
8: Faut être connaissant hein, quand je dis le nom des îles. L'île à Nado, il y a des petites îles, vraiment des îles îlots dans les baies de la Romaine qui sont fermées, qui n'ont pas de nom. Pareil, des îles aux alentours de refuges d'oiseaux migrateurs de Calculo des Bechuan, ce qu'on appelle les îlots du passage, dans le petit passage. Fait quelques îles dans le petit passage. Et au sud de l'île à la chasse, il y a aussi quelques petites îles qui n'ont pas de nom, dans la baie de Puyjalon. Des petites îles qui sont fermées. Fait que ça, c'est les îles qu'on ferme du 1er au 15 août pour... protéger un grand pourcentage de nos populations d'oiseaux.
0: C'est ça qu'il faut retenir aussi, puis on l'a mentionné en début d'entrevue, mais peut-être le répéter, on ne ferme pas ça de gaieté de cœur ou par caprice.
8: Ah, ben non, nous, notre objectif, c'est de protéger la ressource, c'est de s'assurer que pour les générations futures, il y ait une ressource qui soit encore disponible. Donc, on le fait vraiment pour limiter le dérangement, là, pour s'assurer que les populations d'oiseaux soient pérennes dans le temps. Donc, c'est vraiment un objectif pour oublier que les gens viennent aussi pour nos populations d'oiseaux, il ne faut pas l'oublier. On parle des daires, on parle de sternes, on parle de goélands, mais on parle aussi des alcidés, certaines espèces de macareux, certaines espèces. Donc, c'est pour la ressource, bien évidemment, puis c'est pour donner à nos enfants l'opportunité aussi de les avoir dans le futur.
0: D'où l'importance de respecter, d'observer attentivement. Puis dans bien des cas, ça ne fait même pas de différence, encore une fois. Là.
8: Non, exactement. Là, on n'est pas dans des îles qui sont très achalandées. On n'est pas dans des îles qui sont offertes aux visiteurs. Fait que c'est vraiment des petits secteurs. On invite les gens à aller se renseigner, bien évidemment, via notre site web, le bulletin d'informations important, où on va avoir la carte. Qui est beaucoup plus claire, beaucoup plus parlante que des noms d'îles qui n'ont pas de nom. Donc, on invite les gens à aller voir la carte qui est accessible. Puis, il y a aussi d'autres îles qu'on a fermées parce que les habitats sont très sensibles. On le sait, l'archipel de Mangan est réputé pour les populations de plantes rares.
0: Oui.
8: Puis, je l'ai mentionné tout à l'heure, là, il y a les landes de l'île Niapisco, les landes de l'île Quarry, les landes de Grande-Île, je me mêle moi-même, qui ont été fermées, elles, à l'année. Mais le littoral est accessible pour faire le tour de l'île. Donc ça, ça ne change pas. Puis il y a aussi deux autres îles qui sont fermées, là où on a des cormorans d'air. Donc on a des grosses colonies de cormorans sur l'île Aboulot. Fait que c'est vraiment la colonie qui est fermée, l'île Aboulot du Large, puis l'île la Petite Sainte-Geneviève, qui était déjà fermée, la Petite Sainte-Geneviève, soit dit en passant. Puis c'est beaucoup aussi sécurité des visiteurs. Les cormorans d'air, là, d'aller marcher dans les cormorans d'air n'est pas une très bonne idée d'un point de vue sanitaire. Donc on protège aussi la sécurité de nos visiteurs. Puis on a réouvert aussi des secteurs, parce qu'il ne faut pas oublier ce qu'on fait là, de ouvrir, fermer, c'est basé sur nos données d'inventaire, fait que sur nos dernières données à jour, et réouvert les falaises de Fantôme. Les falaises de Fantôme étaient fermées pour la nidification de la mouette tridactyle. Et là, c'est une espèce qui ne va pas super bien dans le parc, qui est en diminution constante. On ne connaît pas exactement les raisons de la diminution. Là, on travaille beaucoup avec Environnement Canada puis l'Université McGill pour comprendre les raisons du déclin.
0: Okay.
8: Mais elle ne niche plus du tout. Ça fait déjà plusieurs années, puis ça a été analysé, qu'elle ne niche plus. Fait qu'on a réouvert
0: sur
8: Fantôme. Fait qu'on a réouvert ce secteur-là. Puis pour vous donner une idée, on parlait de plus de 1000 nids il y a peut-être une dizaine d'années, puis on a peut-être dans les 50-60 nids actuellement dans la réserve de parc, beaucoup plus situés dans le refuge d'oiseaux migrateurs des Bechouanes. Puis a été réouvert la Caillafouin et le nord de la petite île aux marteaux était aussi fermé pour la nidification. Ça ne veut pas dire que ça niche plus. En revanche, on a ciblé vraiment des îles qui nous permettaient d'aller protéger le plus grand pourcentage de la population. Puis nous, on protège finalement ce qu'on appelle, nous communément, nos poulaillers. Fait qu'on protège les poulaillers.
0: C'est selon les observations qui sont faites qu'on décide de réouvrir, par exemple, ou de laisser fermer, ou d'ajouter une fermeture, c'est vraiment en regard des données que vous avez.
8: Oui, exactement. C'est des analyses statistiques qu'on fait basées sur nos données d'inventaire. Il faut savoir que nous, notre objectif à la conservation, c'est de faire un petit peu le portrait de l'état de santé de la réserve de parc. Pour ça, on va aller chercher des indicateurs, un petit peu comme on va chez le médecin. Là, on va nous prendre notre pouls, notre tension, des petits indicateurs. Ben, nous, ces indicateurs qui sont un petit peu différents, mais on va regarder certaines espèces d'oiseaux, comment elles vont, pour nous dire si l'écosystème est en santé, soit les populations d'oiseaux, de plantes rares. Fait que régulièrement, certaines espèces, on va les suivre de façon ponctuelle, mais par exemple, les daires à duvet, le goéland, on va les suivre aux 10 ans. D'autres espèces, on va les suivre aux 5 ans. Donc, toutes ces données-là accumulées nous donnent un meilleur portrait de comment évolue la réserve de parc. Et ça aussi, ça nous permet d'ouvrir ou de décider d'ouvrir ou de fermer certaines îles avec nos données les plus à jour.
0: Et au-delà de tout ce qu'on vient de dire sur ce qui est ouvert, sur ce qui est fermé dans l'archipel de Mangan, qu'est-ce qui vous inquiète, vous, comme spécialiste dans l'archipel, que ce soit en matière d'oiseaux ou en matière de flore? Qu'est-ce qui est inquiétant?
8: C'est sûr qu'on a nos dernières données d'inventaire. On peut statuer que les daires à duvet, par exemple, ça va très bien. Puis on est chanceux. Je vais donner des chiffres parce que c'est intéressant que les gens sachent un petit peu là que c'est quoi la population des daires à duvet. Les derniers inventaires des daires à duvet, c'était en 2025. En fait, les daires à duvet nichent en forêt, puis ils nichent aussi dans les fameuses landes, là, les fameux endroits sans végétation, les îles sans végétation. Puis là, je vais vous donner les inventaires qu'on fait dans les îles sans végétation. En 2025, il y avait 3880 nids. Puis on peut être si précis parce qu'on fait des battues sur les îles. Fait qu'on est en ligne, puis on va compter tous les nids qu'on rencontre avec les œufs, le nombre d'œufs par nid. Fait que c'est assez précis.
0: C'est comme... un travail impressionnant.
8: C'est un gros travail. C'est pour ça qu'on ne peut pas le faire chaque année. C'est pour ça qu'on le fait aux 10 ans. Donc en 2025, 3880 nids, alors qu'en 2015, on avait 3090 nids. Donc 800 de moins. Et dans les années 80, on parlait à peu près de 500 nids d'éder dans les Landes. L'éder adjuvé va bien et on est chanceux parce que dans les maritimes, il ne va pas super bien à tel point que la chasse a été arrêtée. Fait que l'accessibilité à la ressource là, est plus difficile pour l'éder dans les maritimes. Donc on est chanceux à la réserve de parc, ça va bien. C'est d'autant plus important de s'assurer que la population soit et demeure en santé. Fait qu'on enlève toute autre pression qui pourrait arriver comme du dérangement là, sur les îles. Les espèces de goélands marins et argentés qu'on suit dans le parc, pour leur part, c'est une diminution constante qu'on observe. Puis quand je parle de diminution constante, on parle des années 80 qu'on avait à peu près 10 000 nids de goélands marins. Puis ça, c'est un inventaire qu'on fait en même temps. Ils ont les mêmes habitats que les d'air. 10 000 nids dans les années 80. En 2025, on parlait de 1700 nids. Un gros déclin. Puis il y a plusieurs hypothèses qui expliquent ça. Là, ça fait... depuis le dernier inventaire, il y a 10 ans, donc 2015, qu'on espère observer un plateau et un retour à des populations normales. Il faut savoir qu'il y a des choses qui ont changé, et puis ça, c'est observé dans tout le golfe, cette diminution-là. Les dépotoirs à ciel ouvert ne sont plus des dépotoirs à ciel... L'accessibilité à la ressource a diminué de façon générale dans les municipalités. Les techniques de pêche ont changé. Avant, on rejetait beaucoup les abats, ce qui restait, fait qu'il y avait une accessibilité beaucoup plus grande à la ressource. Ça, c'est une hypothèse qui est émise sur le fait que les populations reviendraient à des niveaux un petit peu plus, peut-être, normaux. Mais ça, c'est le temps qui va nous le dire avec la continuité de nos inventaires pour savoir si là, on atteint enfin un plateau qui est dit normal ou si on observe encore une diminution constante. Parce que la diminution est vraiment, vraiment grande.
0: Significative, oui.
8: Significative pour les espèces de goélands. Puis on suit aussi les sternes. Les sternes, c'est une espèce de petit oiseau blanc avec la calotte noire qui ressemble beaucoup à des goélands, mais ils sont beaucoup plus petits, un peu plus agressifs, beaucoup plus vocaux. Ils nichent sur la petite île au marteau. Puis nos derniers inventaires sont constants par rapport à 2024. Fait que nos derniers inventaires de 2024, on fait qu'on compare à 2014. Puis on parle pour cette espèce-là de 4200 nids en 2024 contre 4661 au précédent. Il y a une fluctuation naturelle. Oui, c'est un petit peu moins, mais c'est la fluctuation naturelle des populations d'oiseaux.
0: On parlerait d'une certaine stabilité pour les sternes?
8: Oui, on parle d'une certaine stabilité. Fait que, de façon générale, les derres, les sternes vont bien. Les goélands sont plus inquiétants. Encore, est-ce qu'on est revenu à une normale? Puis les mouettes tridactyles sont, pour nous, ce que je disais tout à l'heure, là, une diminution vraiment flagrante dans la réserve de parc. Puis quand ça arrive, justement, nous, ça lève un drapeau. Puis c'est là où on s'associe pour essayer de mieux comprendre. Donc, on s'associe avec des chercheurs pour essayer de comprendre le déclin de ces espèces-là. Donc, c'est ce qu'on fait actuellement avec l'Université McGill et Environnement et changement climatique Canada.
0: Voilà pour la faune et j'aimerais qu'on se parle de la flore maintenant et en particulier du chardon de Mingan.
8: Oui, ben chardon de Mingan, c'est notre espèce phare. C'est une espèce qui est d'intérêt culturel pour la communauté, mais c'est aussi une espèce qui est rare. On en retrouve juste à l'archipel de Mingan. Donc ça, c'est important. C'est une espèce sur laquelle on met beaucoup d'efforts depuis plusieurs années parce qu'on a observé une diminution très drastique, notamment en 2016. Il y a eu une tempête, des tempêtes en 2007 vraiment, vraiment accrues, puis on a perdu 70%.
0: 70%?
8: Oui, 70% des colonies d'oiseaux. Mon Dieu, je suis restée dans les oiseaux. 70% de la colonie de plantes, de chardons. Et on met beaucoup d'efforts à parc pour augmenter ce nombre. Donc, on était, en 2018, là, on était à 300 plants. Aujourd'hui, on a 1000 plants de chardon de Mingan, fait que les efforts portent fruit. Mais ça ne veut pas dire qu'avec 1000 plants, on est arrivé à un moment où la population peut vivre par elles-mêmes sans effort. Fait qu'on continuait les efforts pour augmenter le nombre de plants dans l'archipel et pour s'assurer que, justement, le chardon de Mougon soit capable de survivre sans activité humaine.
0: Et comment on fait ça, justement, multiplier les efforts?
8: Oui, multiplier. On a fait beaucoup dans le passé des efforts d'ensemencement de graines autour des colonies. On s'est associé avec des organisations pour produire des plants, des semis en dehors de la réserve de parc qu'on a implanté dans le parc. On a cloné le chardon de Mougon.
0: J'ai bien compris, là, on a cloné le chardon de Mougon.
8: Oui, on a cloné le chardon de Mougon avec le Gosselin Research Institute for Plant Preservation. Fait que ça, c'est en Ontario. C'est un organisme spécialisé dans la protection des plantes rares. Fait qu'ils prennent un morceau du plant, puis sont capables de le multiplier. Fait qu'à partir d'un plant, on a été capable de créer à peu près, je pense que c'est 250 plants qu'on a été capable de remettre dans la réserve de parc. Donc, ça a été des techniques qui étaient très différentes, soit du clonage, soit de l'ensemencement au biodôme, où ils nous ont envoyé des plants. Donc, on a multiplié les stratégies. Là, on va y aller pour les prochaines années dans récolter les graines, protéger, conserver le patrimoine génétique du chardon de Mougon. Donc, on va aller envoyer des graines de chacune des colonies. C'est un petit peu notre clé USB de l'archipel pour le chardon. On va envoyer les graines, elles sont cryopréservées, donc à des températures très, très basses.
0: OK.
8: Ça nous permet d'avoir un backup. C'est vraiment ça l'objectif, là. C'est vraiment notre sauvegarde. On va aussi, ce qui est particulier avec le chardon, puis c'est ça son enjeu, c'est qu'il est squeezé. Permettez-moi le terme, entre la mer, fait que, qui a tendance à augmenter, il n'y a plus de protection du littoral, il y a plus de tempêtes, fait que c'est une espèce littorale donc, qui est prise entre la mer puis l'avancée de la forêt, parce que depuis, on le voit sur nos photos aériennes, la forêt a beaucoup avancé vers le littoral. Fait que peu à peu, le chardon perd de l'habitat. Donc, notre objectif, c'est de recréer aussi de l'habitat, là où il y en avait. Fait qu'on va, couper quelques arbres pour recréer l'habitat en arrière de là où il était.
0: On va défricher.
8: On va défricher de façon, bien évidemment, réfléchie, pour donner une chance, justement, au chardon de Mougon d'avoir un habitat qui est propice. Puis le dernier aspect, c'est la recherche. Fait qu'on s'associe avec l'Université du Québec à Rimouski. L'objectif, vraiment, c'est de mieux comprendre quelles sont les conditions idéales pour le chardon, ce qui va nous aider dans nos actions de restauration. Fait qu'on va continuer, on va entamer un projet de recherche présentement avec l'Université du Québec à Rimouski.
0: La personne qui se rend dans l'archipel de Mougon, qu'est-ce qu'elle peut faire pour protéger le chardon de Mougon?
8: Aller de un, il est visible, il n'est pas accessible dans la réserve de parc, il n'est pas accessible partout, fait qu'il y a plusieurs colonies. On peut aller le voir à l'Eniapisco. Il est accessible. On a créé une colonie à cet endroit-là pour que les gens aient l'opportunité de le voir, parce que c'est quand même une espèce qui est unique. On peut le voir au jardin à Virginia. Ce qu'on peut faire pour protéger, que ce soit le chardon de Mougon ou toutes les espèces de plantes rares, c'est beaucoup de respecter le balisage qui est en place. C'est des espèces qui sont sensibles au piétinement. Fait qu'on invite les gens à respecter la signalisation en place, de demeurer sur le littoral. Et c'est sûr que c'est tentant d'aller sur les vieilles plages, les fameuses landes dont je parlais tout à l'heure, mais c'est les endroits où on a plus plantes rares dans l'archipel, c'est ces endroits-là. Donc,
0: il y a une raison à, bon, soit rester dans les sentiers ou pas se promener partout, finalement.
8: Oui, exactement. C'est des espèces qui sont très sensibles au piétinement. Donc, on demeure dans des endroits qui sont identifiés, on demeure sur les sentiers. Donc, on fait un gros travail là, pour, sans se rendre compte, que les gens aillent à des endroits qu'on permet, qui sont bien identifiés. Fait qu'on encourage les gens de continuer.
0: On protège la ressource.
8: Oui, on protège la ressource.
0: Et on rappelle en terminant, non pas les îles qui sont fermées, mais plutôt comment est-ce qu'on peut accéder à cette information-là sur la liste d'îles qui sont maintenant fermées ou réouvertes ou on est ça où?
8: Oui, exactement. Fait qu'il va y avoir bien évidemment de la publicité sur notre site Facebook, mais ça va être accessible en tout temps sur le site web de la réserve de parc à la section bulletin d'information important. Donc là, on a la carte. Fait que la carte est beaucoup plus parlante. Fait qu'on voit les secteurs. Bien évidemment, les proposés à l'accueil vont informer les visiteurs aussi de ce qui est accessible ou non. Fait qu'il y a des questions aussi qui peuvent être posées à nos centres d'accueil en tout temps. Donc, on invite les gens à se renseigner puis à regarder ce qui est accessible ou non dans la réserve de parc.
0: Merci beaucoup pour cette entrevue et toutes ces explications concernant l'accès aux îles de l'archipel Aurore Perreault pour la réserve de parc national de l'archipel de Mingan.
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2: C'était Info Mangani, émission du 22 juin. Nos invités, Maggie Richard, qui est maintenant candidate à l'investiture pour le Parti québécois dans la circonscription de Duplessis. C'était son entrevue de présentation ou de mise en candidature qu'on vous proposait en rediffusion aujourd'hui. Notre autre invitée, Aurore Perrault, elle est gestionnaire conservation à la réserve de parc national de l'archipel de Mingan et elle nous a parlé des îles fermées ou des îles ouvertes ou des secteurs d'îles fermées ou ouvertes en raison des activités de conservation et des observations de Parc Canada dans les dernières années pour ce qui est de l'archipel de Mingan. C'était nos deux entrevues à l'émission aujourd'hui, disponibles sur notre site internet cilemf.com. Vous les réentendrez également à 16h30 aujourd'hui. Avant de conclure l'émission d'aujourd'hui, je vous mentionne l'Assemblée générale annuelle de l'Association du hockey mineur de Havre-Saint-Pierre qui a lieu ce soir à 19h. C'est au local Opti Jeunesse à Havre-Saint-Pierre sur la rue de la Digue. Donc, Assemblée générale annuelle de l'Association du hockey mineur de Havre-Saint-Pierre. Je vous souhaite de passer une excellente journée et je vous donne rendez-vous à 11h30 demain pour une autre de l'émission Info Mangani. Bye bye!
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6: Bienvenue à l'émission. C'est parti pour Qualité Barbie. Sarah Gariepy qui vous souhaite la bienvenue et je suis prête à replonger avec vous dans les années 80 et 90. Vous le savez, Qualité Barbie ne fait pas de différence. On tourne autant le meilleur que le pire de nos décennies de prédilection. On explore les brocantes, les fonds de sous-sol et les faces B des vinyles pour remettre la main sur des trésors oubliés. Bien sûr, si vous avez des idées de chansons pour l'émission, je vous invite à communiquer avec moi. Vous pouvez joindre le groupe Facebook de Qualité Barbie ou encore m'envoyer des courriels à Sarah à commercial. qualitébarbie.com. On débute cette semaine avec une chanson que vous connaissez dans la version de Françoise Hardy. J'ai pour vous la version de Jimmy Somerville de Comment te dire adieu. Et Qualité Barbie, c'est parti!

Et celle-là, c'était une nouveauté dans l'émission. Merci à un auditeur de la capitale nationale. C'est Martin qui m'a informé du fait que Chagrin d'amour n'était pas que des One Hit Wonders. Ils ont enregistré autre chose dans ce qu'on vient d'écouter. Ça s'appelait C'est l'été, yé yé. Poursuivons justement en musique avec un groupe dont on connaît peu ou pas de chansons. Je vous propose, j'ai en stock un peu de comics. Je vous propose d'écouter le Walkman vidéo.

Sarah, mais qu'est-ce que c'était que ça? Je pense que c'est ma nouvelle chanson favorite. Je sais, en tout cas, c'est la mienne. C'est une nouveauté, ça aussi, nouveauté qu'on doit également à un auditeur, cette fois un auditeur de Drummondville. Louis Simon m'a dit, Sarah, tu devrais aller tendre l'oreille du côté de Sylvie Hainaut. Elle chante, entre autres, « Je ne serai plus là ». Et c'est excellent vous dire à quel point j'adore ça. Effectivement, ça s'en va en rotation forte, c'est promis, dans la playlist de l'émission pour les prochaines semaines. Ça m'inspire de poursuivre dans la lignée des chanteuses prénommées Sylvie. Une autre de mes Sylvie favorites, c'est Sylvie Boucher. On va rallumer les lumières sur les ondes.

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6: Pas une seule seconde à perdre, toujours avec vous pour replonger dans les décennies 80 et 90. Je le promets, dans les prochaines minutes, nous entendrons un maximum de trésors de qualité. Et pour vous en convaincre, on va repartir tout de suite avec rien de moins que du Pierre P. Bellemare.

Blues Trottoir avec 24 jours explosifs et de l'ambiance explosive. On va maintenant passer à notre pause Frotte Bédaine de cette semaine. Et pour la balade que j'ai choisie, j'aimerais vous raconter l'histoire d'une conversation récente que j'ai eue avec un jeune auditeur. Il s'appelle Antonin. Et il m'a dit comme ça, comme si c'était normal, « Moi, j'aimerais entendre la chanson de Clémentine, Cabine téléphonique. » Et moi, j'ai entendu des criquets dans ma tête. Antonin, du haut de ses 11 ans, vous en conviendrez avec moi, c'est un véritable expert. Ça a été une découverte pour moi. Ça me fait grand plaisir de la partager avec vous cette semaine. La voici, cette Clémentine et sa cabine téléphonique.

Et c'est sur ces belles notes que l'émission d'aujourd'hui prend fin. Merci tellement de m'avoir accompagnée dans la dernière heure. Merci tellement d'être là chaque semaine, nombreux, dynamiques, attendrissants et attachants. Animer Qualité Barbie, c'est un immense plaisir et c'est grâce à vous que je suis tellement nombreux et de partout au Québec. Merci encore. On va se dire à la semaine prochaine, même heure, même poste. Et puisque c'est bel et bien l'été, le beau temps qui bat son plein pour les prochaines semaines, on va se laisser aujourd'hui avec du rock la rue. Je vous encourage à prendre un break pour l'été. Bonne semaine!

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2: Allô, allô! Préparez-vous pour un 2 heures de bonne musique remplie de doublés de vos artistes préférés. Ça va être la fête, comme on dit. Du country, de la pop, du disco, du rap, balade, rock, il va en avoir pour tous les goûts. Commençons avec la musique de chez nous. En 2025, pendant que François Legault annonce une enquête publique concernant le scandale de Saclic, et que Mark Carney déclenche des élections fédérales, ben l'artiste folk-pop Gabriel Fredette nous proposait « Tant qu'on est toi et moi ». Pendant ce temps, Véronique Bilodeau, elle, nous offrait « Danser seule ». Bonne écoute!
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